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Je m'appelle Mathieu Guimond. On passe ce mercredi soir ensemble avec le meilleur de la musique dans la Nadière sur O103.5. Si vous êtes un amateur de musique country, ça c'est pour vous demain dans le cadre des 12 jeudis sous les étoiles. On vous attend au Parc des Arts sur la rue de la Plage à Saint-Alphonse-Rodriguez. Twain Legacy, hommage à Shania Twain au menu avec tous les gros hits de la diva du country canadien. Et c'est un spectacle gratuit. 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Première partie à 19h et le show d'hommage à Shania Twain part à 20h. Vous apportez vos chaises, mais je vous avertis, vous risquez pas de rester assis très très longtemps. Le conseil qu'on peut vous donner même, mettez-vous des bonnes chaussures, vos bonnes bottes de cowboy les plus confo, si c'est possible d'être confo dans des bottes de cowboy, parce que assurément vous allez bouger. 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

été le meilleur de la musique dans la Nodia Stahos 103.5 avec pas mal d'activités à mettre à votre agenda en fin de semaine et même demain. Hein. Je sais pas ce qui se passe, mais tout le monde s'est donné le mot pour faire des activités demain. Non, mais on aime ça de même. C'est signe que la région est animée, c'est signe que ça bouge et c'est signe qu'on n'attend pas nécessairement la fin de semaine pour vous proposer bien des choses. Entre autres, demain, dans le cadre des jeudis 5 à 7, la chapelle des Culbert à Berthierville qui accueille le guitariste Martin Véro pour un concert gratuit. C'est un gars qui est bourré de talent, univers jazz latin. Il va vous en mettre plein la vue et plein les oreilles avec le beat, avec la virtuosité de sa guitare. Et c'est possible de pique-niquer sur place même à partir de 17h. Le show débute à 18h. C'est gratuit. Chapelle des Culbert, Berthierville, Martin Véro en spectacle demain.

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2: 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Après plusieurs sorties publiques du maire de Joliette, Pierre-Luc Bellerose, le ministère des Transports et de la Mobilité durable procédera finalement à la réfection de la rue Baudry-Nord. Un appel d'offres a été lancé à cet effet lundi. Notons par ailleurs que le conseil municipal a récemment entériné une résolution concernant la réfection des trottoirs sur cette artère. Il s'agissait d'une exigence du ministère pour que celui-ci refasse le pavage de la rue. Du côté de Saint-Paul, le ministère des Transports et de la Mobilité durable a procédé hier soir à la fermeture préventive de la route 343 entre la route 158 et la rue René. L'affaissement d'un ponceau serait à l'origine de cette entrave. Ainsi, la route sera fermée d'ici à ce que les travaux nécessaires soient effectués. Une nouvelle boîte de partage communautaire a fait son apparition au parc canin de Mascouche. Les usagers de cette installation sont invités à donner ce qu'ils peuvent et à prendre ce dont ils ont besoin pour leur chien. De la nourriture scellée, des gâteries ou des accessoires propres peuvent être déposés dans cette boîte qui est issue d'une initiative citoyenne. Finalement, côté météo à Joliette, ce soir et cette nuit, c'est des averses avec un risque d'orage violent. Et le minimum est de 18 degrés.

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Mercredi 29 juillet 2026. Merci d'être branché au meilleur de la musique dans la Nadière sur O103.5. Je m'appelle Mathieu Guimond. On passe la soirée ensemble avec pas mal de propositions, entre autres de spectacles qui vous attendent demain dans la région. Écoutez, il y en a tellement que on passe ça tout de suite. On débute avec les jeudis 5 à 7 du Musée d'art de Joliette. C'est tout l'été jusqu'au 3 septembre. Beau temps, mauvais temps. 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S'il fait moins beau, c'est à l'intérieur. Un incontournable pour conjuguer culture, détente, rencontre dans un lieu unique. 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

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On continue de meubler votre agenda avec beaucoup, beaucoup d'activités à faire demain. Ça grouille dans le monde de la culture dans la Naudière demain. Et on vous attend à compter de 20h à l'amphithéâtre de la Naudière. Dernière soirée de la saison du cinéma en plein air par le Festival de la Naudière. On termine le tout avec la présentation du film Le fantôme de l'opéra. La version de Joël Schumacher qui est sortie en 2004. Et c'est la célèbre et envoûtante histoire d'amour qui est en vedette. Le thème de la soirée, le bal masqué. Vous avez un masque? Bon, c'est sûr, arrivez peut-être pas avec un masque de Scream, mais ça fonctionne parce que c'est le bal masqué. Donc, masque et élégance qui sont mises. Soirée mystérieuse sous les étoiles. Alors, c'est gratuit. Vous apportez vos chaises et vous en profitez demain, 20h, du côté de l'amphithéâtre de la Naudière pour le cinéma en plein air du Festival de la Naudière.

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4: 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Après plusieurs sorties publiques du maire de Joliette, Pierre-Luc Bellerose, le ministère des Transports et de la Mobilité durable procédera finalement à la réfection de la rue Baudry-Nord. Un appel d'offres a été lancé à cet effet lundi. Notons par ailleurs que le conseil municipal a récemment entériné une résolution concernant la réfection des trottoirs sur cette artère. Il s'agissait d'une exigence du ministère pour que celui-ci refasse le pavage de la rue. Du côté de Saint-Paul, le ministère des Transports et de la Mobilité durable a procédé hier soir à la fermeture préventive de la route 343 entre la route 158 et la rue René. L'affaissement d'un ponceau serait à l'origine de cette entrave. Ainsi, la route sera fermée d'ici à ce que les travaux nécessaires soient effectués. Une nouvelle boîte de partage communautaire a fait son apparition au parc canin de Mascouche. Les usagers de cette installation sont invités à donner ce qu'ils peuvent et à prendre ce dont ils ont besoin pour leur chien. De la nourriture scellée, des gâteries ou des accessoires propres peuvent être déposés dans cette boîte qui est issue d'une initiative citoyenne. Finalement, côté météo à Joliette, ce soir et cette nuit, c'est des averses avec un risque d'orage violent. Et le minimum est de 18 degrés.

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0: Je m'appelle Mathieu Guimond. On passe ce mercredi soir ensemble avec le meilleur de la musique dans la Nadière sur O 103.5. Si vous êtes un amateur de musique country, ah, ça c'est pour vous demain dans le cadre des 12 jeudis sous les étoiles. On vous attend au Parc des Arts sur la rue de la Plage à Saint-Alphonse-Rodriguez. Twain Legacy, hommage à Shania Twain au menu avec tous les gros hits de la diva du country canadien. 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Le conseil qu'on peut vous donner même, mettez-vous des bonnes chaussures, vos bonnes bottes de cow-boy les plus confos, si c'est possible d'être confos dans des bottes de cow-boy, parce que assurément vous allez bouger. Il y a même un service de bar sur place. 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

Tout l'été, le meilleur de la musique dans la Nodia, c'est à hausse 103.5 avec pas mal d'activités à mettre à votre agenda en fin de semaine et même demain. Hein. Je sais pas ce qui se passe, mais tout le monde s'est donné le mot pour faire des activités demain. Non, mais on aime ça de même. C'est signe que la région est animée, c'est signe que ça bouge et c'est signe qu'on n'attend pas nécessairement la fin de semaine pour vous proposer bien des choses. Entre autres, demain, dans le cadre des jeudis 5 à 7, la chapelle des Cudbert à Berthierville qui accueille le guitariste Martin Véro pour un concert gratuit. C'est un gars qui est bourré de talent, univers jazz latin. Il va vous en mettre plein la vue et plein les oreilles avec le beat, avec la virtuosité de sa guitare. Et c'est possible de pique-niquer sur place même à partir de 17h. Le show débute à 18h. C'est gratuit. Chapelle des Cudbert, Berthierville, Martin Véro en spectacle demain.

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2: 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Après plusieurs sorties publiques du maire de Joliette, Pierre-Luc Bellerose, le ministère des Transports et de la Mobilité durable procédera finalement à la réfection de la rue Baudry-Nord. Un appel d'offres a été lancé à cet effet lundi. Notons par ailleurs que le conseil municipal a récemment entériné une résolution concernant la réfection des trottoirs sur cette artère. Il s'agissait d'une exigence du ministère pour que celui-ci refasse le pavage de la rue. Du côté de Saint-Paul, le ministère des Transports et de la Mobilité durable a procédé hier soir à la fermeture préventive de la route 343 entre la route 158 et la rue René. L'affaissement d'un ponceau serait à l'origine de cette entrave. Ainsi, la route sera fermée d'ici à ce que les travaux nécessaires soient effectués. Une nouvelle boîte de partage communautaire a fait son apparition au parc canin de Mascouche. Les usagers de cette installation sont invités à donner ce qu'ils peuvent et à prendre ce dont ils ont besoin pour leur chien. De la nourriture scellée, des gâteries ou des accessoires propres peuvent être déposés dans cette boîte qui est issue d'une initiative citoyenne. Finalement, côté météo à Joliette, ce soir et cette nuit, c'est des averses avec un risque d'orage violent. Et le minimum est de 18 degrés.

mercredi 29 juillet 2026. Merci d'être branché au meilleur de la musique dans la Nadière sur O103.5. Je m'appelle Mathieu Guimond. On passe la soirée ensemble avec pas mal de propositions, entre autres de spectacles qui vous attendent demain dans la région. Écoutez, il y en a tellement que on passe ça tout de suite. 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

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Dernière soirée.

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2: 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Après plusieurs sorties publiques du maire de Joliette, Pierre-Luc Bellerose, le ministère des Transports et de la Mobilité durable procédera finalement à la réfection de la rue Baudry-Nord. Un appel d'offres a été lancé à cet effet lundi. Notons par ailleurs que le conseil municipal a récemment entériné une résolution concernant la réfection des trottoirs sur cette artère. Il s'agissait d'une exigence du ministère pour que celui-ci refasse le pavage de la rue. Du côté de Saint-Paul, le ministère des Transports et de la Mobilité durable a procédé hier soir à la fermeture préventive de la route 343 entre la route 158 et la rue René. L'affaissement d'un ponceau serait à l'origine de cette entrave. Ainsi, la route sera fermée d'ici à ce que les travaux nécessaires soient effectués. Une nouvelle boîte de partage communautaire a fait son apparition au parc canin de Mascouche. Les usagers de cette installation sont invités à donner ce qu'ils peuvent et à prendre ce dont ils ont besoin pour leur chien. De la nourriture scellée, des gâteries ou des accessoires propres peuvent être déposés dans cette boîte qui est issue d'une initiative citoyenne. Finalement, côté météo à Joliette, ce soir et cette nuit, c'est des averses avec un risque d'orage violent. Et le minimum est de 18 degrés.

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petit matin qui se présente à nous. Nous sommes le jeudi 30 juillet. Bon début de journée. Bienvenue dans les 100 000 matins. Un jeudi nuageux, encore une fois. 60% de risque d'averse. Il y a un risque d'orage aussi cet après-midi. 23 comme maximum. 30 degrés avec humidex. Ce soir, cette nuit, des nuages. Encore 60% de risque d'averse. Encore un risque d'orage en début de soirée. Minimum 17. Un petit peu de brouillard aussi la nuit prochaine. Demain, donc, ça commence avec, oui, du brouillard. Par la suite, alternance soleil-nuage. 40% de risque d'averse demain en après-midi encore. 27 comme maximum demain, 35 avec humidex. Actuellement, sur le Grand Joliette, on a 19 degrés. Le soleil s'est levé à 5h33 minutes ce matin. Se couche ce soir à 20h26. En manchette ce matin, on va parler de l'arrestation de Philippe Benoit. Finalement, on l'a attrapé hier vers 16h30. Au sport, c'est terminé pour Leila Annie Fernandez du côté de Washington. Elle a été éliminée au deuxième tour hier. Et au showbiz, on a dévoilé, au cours des dernières minutes ce matin, la bande-annonce officielle du film Villeneuve, l'ascension d'une légende avec Rémi Goulet. Le film sort en salle le 11 novembre prochain. On va y revenir un petit peu plus tard. On parle chaud ce matin avec les deux frères, avec un bon café aussi. Voici Léo Gagné, tout l'été, le meilleur de la musique.

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1: Ouais, dans la presse, d'abord, ce matin, on nous parle de l'arrestation de Philippe Benoît. On l'a finalement attrapé hier vers 16h30 dans le secteur de Lac-Veillette, c'est en Mauricie, à quelques kilomètres du terrain de camping de Lac-aux-Sables, où on avait retrouvé le véhicule de sa mère dimanche. Philippe Benoît, on vous le rappelle, il est âgé de 41 ans. Il est accusé du meurtre de son fils de 16 ans. On dit qu'il a résisté à son arrestation. Les policiers ont dû utiliser la force pour le maîtriser. Il a par la suite été transporté en hélicoptère par une équipe de sauveteurs de la SQ, a été pris en charge par les ambulanciers et transporté dans un hôpital de la région. Va recevoir les soins appropriés avant d'être interrogé par les policiers. On ne craint pas pour sa vie. Doit comparaître dans un délai de 24 heures. S'il ne sort pas d'hôpital aujourd'hui, il va comparaître par téléphone. On nous rappelle que son fils Ryan DeChesneau a été retrouvé mort dimanche chez sa grand-mère. Il aurait été séquestré et tué à l'aide d'un objet contondant. Ça fait également la une du Journal de Montréal de ce matin. Son ex espère qu'il fera face à la justice et puis qu'il ira en prison. On nous parle également sur ces allégations de corruption de la part de l'ex-maire de Terrebonne, Jean-Marc Robitaille, des fichiers compromettants qui refont surface. Jean-Marc Robitaille et ses collaborateurs qui ont beau avoir échappé à leur procès criminel, n'en ont peut-être pas terminé avec la justice. La ville de Terrebonne aura accès à la preuve amassée par l'UPAC afin de l'aider dans ses poursuites civiles pour récupérer l'argent des contribuables. Et on nous parle de Mark Carney, qui abdique devant les géants américains comme Netflix et tout ça. Il a passé l'été à baisser les bras, c'est ce que titre Guillaume Saint-Pierre. Guy Fournier dit qu'il avait les pieds et les poings liés. Ça fait la une également du Devoir de ce matin, Mark Carney, qui, lui, se défend d'avoir accordé trop de concessions à Washington. Vous avez les détails, les explications dans les différents quotidiens de ce matin. Il y a tant à faire. Voici Daniel Bélanger.

Ça lâche pas, ça se poursuit cette folie Ariana Grande du côté de Montréal. Vous savez qu'elle était au Centre Bell mardi. Elle sera de retour au Centre Bell ce soir et demain soir. Et on a ouvert à Montréal une boutique éphémère avec des objets promotionnels à l'effigie de Ariana Grande. Donc, un paquet d'affaires. On a des disques vinyles, on a des vêtements, évidemment, les gants rouges qu'elle portait, là. Des gants sensiblement qui ressemblent pas mal à ceux qu'elle portait sur scène. On en vend des sacs fourre-tout, on a des disques vinyles ou des t-shirts. Bref, et c'est la folie. On vous donne accès au magasin durant 15 minutes. Vous avez 15 minutes pour acheter ce que vous voulez dépenser. Et puis, il y a bien de ces gens qui ont des billets aussi pour la voir sur scène, des gens qui partent d'assez loin. Donc, tu ajoutes à ça l'essence et puis la chambre d'hôtel, puis tout ça. On est prêt à débourser pas mal. Mais heureusement, ça a l'air que c'est un très, très bon show. Je le disais hier, les critiques étaient bonnes pour son show mardi. Donc, ça devrait être tout aussi bon ce soir et demain soir. Eux autres aussi étaient bons. Ah, qui étaient bons. Autre style, mais très, très bon. Si vous avez eu la chance d'aller voir sur scène, ben, vous vous en rappelez sûrement. Dédé avec les colocs, aussi PC au moins. Au 103.5, le meilleur.

0: mon avis.
1: D'accord, voilà, madame.
2: Nous sommes le 30 juillet, si c'est votre anniversaire aujourd'hui, ben bonne fête. Vous êtes né le même jour, la même date, en fait, qu'une légende de la musique, née aussi un 30 juillet, Paul Anka.

0: Ça se fait longtemps, ça. Ça, ça a été le premier 45 tours de Paul Anka, son premier succès en 1957. Paul Anka, c'est un Canadien, hein, il est né du côté de Ottawa. Et il a 85 ans aujourd'hui. Une légende, je vous le disais. C'est aussi l'anniversaire de naissance de l'acteur Arnold Schwarzenegger. 79 ans pour Arnold aujourd'hui. Et c'est également l'anniversaire de naissance de la chanteuse britannique Kate Bush. Elle a aujourd'hui 68 ans.
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5: Ben, ça commence bien. Encore une fois, ce matin, ça reste facile. C'est ouvert 40, 25, 6, 40. Le Grand Joliette, ça va bien aussi. Même chose pour la rue Notre-Dame du côté de Repentigny.
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5: Oui, avec Jessica Potsou. Jessica, on a finalement arrêté Philippe Benoît.
9: Tout à fait. Donc, Philippe Benoît, qui est âgé de 41 ans, a été recherché depuis plusieurs jours par la Sûreté du Québec. Il a été retrouvé hier après-midi dans le secteur de Lac-aux-Sables. Il a été transporté à l'hôpital pour une évaluation de son état après son arrestation qui a nécessité l'emploi de la force, ont indiqué les autorités. Philippe Benoît faisait l'objet d'un mandat d'arrestation en lien avec une accusation de meurtre au premier degré relativement à l'homicide de son fils survenu dimanche à Shawinigan. Chez nous, l'ex-maire de Terrebonne, Jean-Marc Robitaille, et ses collaborateurs n'en ont pas fini avec les tribunaux. La Ville pourra mettre la main sur la preuve amassée par l'UPAC afin de préparer ses poursuites civiles dans le but de récupérer l'argent dérobé aux contribuables, a dévoilé le Journal de Montréal. Le procès pour corruption de l'ancien maire avait avorté en octobre 2021 après que la juge eut prononcé l'arrêt des procédures, une décision maintenue récemment par la Cour d'appel. Du côté de Saint-Lin-Laurentide, 4 personnes ont été arrêtées hier dans le cadre d'une enquête en lien avec la contrebande de cannabis. Le service d'enquête sur la contrebande de la Sûreté du Québec avait déjà réalisé des perquisitions en février dernier en lien avec ce dossier. Au total, 3 hommes et une femme âgées de 34 à 55 ans ont été arrêtés et devraient faire face à diverses accusations. L'organisme Action Famille Lanoraie aurait été la cible d'un acte de vandalisme dans la soirée de dimanche. Selon une publication de l'organisme, 4 individus d'âge mineur auraient notamment uriné et déféqué dans les escaliers ainsi qu'en dessous d'un cèdre de Noël. L'Action Famille Lanoraie a laissé savoir que les jeunes ont été identifiés et que les vidéos de surveillance ont été acheminées à la Sûreté du Québec. Les parents de 3 de ces 4 jeunes auraient rencontré les responsable de l'organisme après la diffusion de cette histoire sur les réseaux sociaux. Pour terminer, un avis d'ébullition est en vigueur pour l'ensemble de la ville de Berthierville. Les citoyens doivent faire bouillir l'eau du robinet pendant au moins une minute avant de la consommer en raison d'une baisse de pression sur le réseau d'aqueduc. Cette mesure préventive devrait demeurer en place au moins 48 heures. Un nouvel avis sera diffusé lorsque l'eau sera de nouveau conforme aux normes. Notons également qu'un avis d'ébullition a également été émis dans la municipalité de Sainte-Geneviève-de-Berthier. Voilà, ça complète. Pour plus de nouvelles, consultez montjoliette.com.
5: OK, au tennis maintenant, dans le monde du sport, au tournoi de Washington, Leila Annie Fernandez a été éliminée hier. Une défaite au deuxième tour en deux manches de 6-2, 7-6 contre la Philippine Alexandra Ayla. Chez les hommes, Denis Shapovalov est au Mexique, lui, et prend part au tournoi de Los Cabos. Il va affronter le Mexicain Rodrigo Pacheco Mendez aujourd'hui au deuxième tour, un joueur invité. Au hockey, Macklin Celebrini a signé hier une prolongation de contrat de 5 ans d'une valeur de 94 millions de dollars avec les Sharks de San Jose. Salaire annuel moyen de 18,8 millions de dollars devient le joueur le mieux payé de l'histoire de la Ligue nationale de hockey. Baseball, les Blue Jays ont gagné hier. On remporte cette série contre les Nationals 2-1. On a gagné le match d'hier 5-2. C'est congé aujourd'hui. On amorce une nouvelle série contre les Cards de Saint-Louis demain soir à Toronto. Et à Repentigny, le Royal devait jouer hier contre les Bisons de Saint-Eustache. Le match, encore une fois, a été remis.
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5: Oui, certainement, côté météo, ben, ça fait dur encore. Des nuages aujourd'hui, 60% de risque d'averse. On a un risque d'orage également cet après-midi, avec un maximum à 23, 30 avec humidex. Ce soir, cette nuit, des nuages, 60% de risque d'averse, un risque d'orage en début de soirée, minimum 17 avec du brouillard la nuit prochaine. Demain, le brouillard se dissipe le matin. Une alternance soleil-nuage par la suite, 40% de risque d'averse en après-midi, maximum 27, 35 avec humidex. Et actuellement, sur le Grand Joliette, on a 19 degrés. Et on va saluer ce matin particulièrement les gens de Ville-Saint-Gabriel. Tiens, passez une très belle journée. Les gens de Joliette, pourquoi pas, on vous salue. Merci d'être là. Saint-Damien, on vous salue également. Dans les prochaines minutes, on a des pièces qui apparaissent date. Était numéro 1 sur le palmarès Billboard. Mais d'abord, des gars de chez nous. Jay Scott de Terrebonne s'en vient, mais d'abord de Saint-Félix. Voici Arpin Lépine.

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1: Nos pièces qui étaient numéro 1 sur Billboard quelque part dans le temps. On est un 30 juillet, donc on s'arrête un 30 juillet dans les années, ce matin, 90-2010. On s'arrête pour partir en 1999. OK, donc c'est 27 ans derrière, jour pour jour. Will Smith était au sommet du palmarès avec Wild, Wild, Wild.

Smith, c'était au sommet en 1999. On va se rapprocher un petit peu pour le deuxième extrait. On est en 2010, ça fait quand même 16 ans avec Katy Perry.

California Girls. C'était au sommet il y a 16 ans de ça, en 2010, un 30 juillet. Katy Perry qui fait encore parler d'elle ce matin, particulièrement Justin Trudeau, parce qu'il y a une nouvelle photo qui circule où on voit... Ben, on voit Justin Trudeau étendre de la crème solaire sur la poitrine de sa blonde. Et tu le vois, là, il y a vraiment la main entrée dans le... Bref, ça circule un petit peu partout, cette photo-là. Et puis, bon... Et certains experts trouvent qu'il manque de retenue un petit peu, notre ancien premier ministre. Bref, c'était au sommet, cette chanson-là, il y a exactement 16 ans. Il est 6h39 minutes. Voici Blue Jeans Bleu, elle trône au sommet présentement. C'est pas mal la toune francophone de l'été. Scotch and Posh avec Blue Jeans Bleu qui s'arrête à La Valterie demain soir dans le cadre de Rythme et Courant. Il va y avoir du vent. Ah, ça va être fou!

0: Ben, vous savez que tout l'été, la pelouse de l'amphithéâtre Fernand Lindsay à Joliette se transforme en cinéma à ciel ouvert dans le cadre du festival de la Nausière. On a des projections gratuites le jeudi soir. Donc, on arrive autour de 18h et puis à 20h ou autour d'eux, là, quand il commence à faire noir, c'est la projection du film. Et ce soir, ben, c'est le dernier film de la saison. Et c'est le film Le Fantôme de l'Opéra. Puis il y a un thème associé à la soirée. Le bal masqué. Alors, les masques et l'élégance seront de mise. Sous les étoiles, tu regardes Le Fantôme de l'Opéra. C'est gratuit, ça vaut vraiment la peine d'aller faire un tour ce soir, donc, du côté de l'amphithéâtre Fernand Lindsay.
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1: Ben, c'est beau, c'est beau. Ça fait 2 semaines que c'est beau. C'est encore le cas ce matin. Là, c'est facile partout, partout. 40, 25, 6, 40. La rue Notre-Dame à Repentigny. Sortir ou entrer dans la région, ça va très bien. Dans la région, y circuler, c'est facile aussi. 138, 151, là, c'est ouvert.

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2: Bon jeudi, ici Louis-Philippe Arnoy-Harel. Philippe Benoit, le père suspecté d'avoir tué son fils adolescent à Shawinigan, a été arrêté hier en fin d'après-midi près du lac Veillette en Mauricie. Cette arrestation a mis fin à une chasse à l'homme qui avait débuté dimanche après la délivrance d'un mandat d'arrêt pour meurtre au premier degré. Benoît, qui souffre de troubles mentaux, a résisté à son arrestation selon la Sûreté du Québec. Il a dû être maîtrisé avec la force avant d'être pris en charge médicalement. Les enquêteurs attendent désormais que son état de santé lui permette de comprendre les accusations et de répondre aux questions. Le syndicat qui représente 4400 agents de bord de WestJet a déposé un préavis de grève de 72 heures, ouvrant la voie à une éventuelle grève dès dimanche pendant la période de forte affluence qu'est la saison estivale. Selon le syndicat canadien de la fonction publique, les deux parties restent très éloignées sur des enjeux clés, mais il est encore possible d'éviter la grève. Dans son propre communiqué, WestJet a annoncé avoir répondu à l'avis de grève par un préavis de lockout de 72 heures. La compagnie aérienne, deuxième plus importante au Canada, a précisé qu'elle poursuivra activement les négociations en vue de parvenir à un accord pour le renouvellement de la convention collective. Certains vols pourraient commencer à être annulés dès vendredi. Et pour terminer, le premier ministre Mark Carney estime que la réputation du Canada en tant que fournisseur fiable pourrait en pâtir si le pays commence à limiter ses exportations d'énergie comme levier dans les négociations commerciales avec les États-Unis. M. Carney faisait une annonce aux côtés de la première ministre de l'Alberta, Danielle Smith, à Red Deer hier. Il s'est fait poser une question sur la possibilité de restreindre les exportations d'énergie vers les États-Unis afin de s'en servir comme moyen de pression dans les négociations commerciales. Le premier ministre de l'Ontario, Doug Ford, a laissé entendre la semaine dernière que le Canada pourrait démanteler les États-Unis si Ottawa et les provinces acceptaient de transformer ses exportations énergétiques en levier de pression. C'est ce qui complète vos actualités Arsenal Média. Passez une bonne journée sur nos ondes.
3: Oui, on parle de sport et on commence avec le hockey. Macklin Celebrini qui a signé hier une prolongation de contrat de 5 ans d'une valeur de 94 millions de dollars avec les Sharks de San Jose. Celebrini qui a 20 ans, a marqué 45 buts l'an dernier, 70 passes en 82 matchs. C'est un jeune rempli de talent, 115 points à 19 ans, mais il a 20 ans. Il a 20 ans et donc oui, c'est ça, c'est beaucoup de sous, 94 millions de dollars. Salaire annuel moyen de 18,8 millions de dollars devient le joueur le mieux payé de l'histoire de la Ligue nationale de hockey. Toujours au hockey, Danielle Sauvageau a été nommée hier directrice générale de l'équipe canadienne féminine. Au tennis, tournoi de Washington, Leila Annie Fernandez a été éliminée hier au deuxième tour en deux manches de 6-2, 7-6 face à la Philippine Alexandra Leila. Et Alexandra Leila, voilà. Et du côté du basketball, les Raptors de Toronto vont jouer un match préparatoire à Québec le samedi 3 octobre prochain. Ça va se passer contre le Heat de Miami au centre Vidéotron. Côté météo, c'est nuageux encore aujourd'hui. 60% de risque d'averse et un risque d'orage aussi cet après-midi. Maximum 23, 30 avec l'humidex. Ce soir, cette nuit, des nuages. 60% de risque d'averse en soirée, un risque d'orage également en début de soirée, minimum 17 avec du brouillard la nuit prochaine. Demain vendredi, dernière du mois de juillet, un petit peu de brouillard pour partir. Par la suite, alternance soleil-nuage, 40% de risque d'averse en après-midi, demain maximum 27, 35 avec humidex. Présentement sur le Grand Joliette, on a 19 degrés. Soleil qui s'est levé à 5h33 ce matin, se couche ce soir à 20h26.
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C'est certainement les 100 000 matins du haut 103.5. Nous sommes le jeudi 30 juillet. Est-ce que c'est le jour de paye pour vous aujourd'hui? On dépose ça. Ouais. Tu peux au resto peut-être ce soir? Pourquoi pas? On va dans la prochaine heure parler d'une série choc qui s'appelle Le violeur de Tinder. C'est disponible à compter d'aujourd'hui sur Crave. On donne la parole aux victimes de Samuel Modry. C'est inspiré de en fait, on relate une histoire vraie. Des jeunes femmes qui ont été violées par ce type qui a fini par être arrêté. Et puis, il y a une reconstitution aussi des faits, donc avec certains acteurs. Puis tout ça. On va en parler dans la prochaine demi-heure, autour de 7h30, avec l'une des réalisatrices de cette série, Vanessa Boisset. On va aussi vous offrir de la musique. Évidemment, c'est notre mandat premier pour partir l'heure de 7h. Voici Summer. Bon déjeuner. Bon jeudi, tout le monde.

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1: Ouais, dans la presse, d'abord, ce matin, on nous parle de l'arrestation de Philippe Benoît. On l'a finalement attrapé hier vers 16h30 dans le secteur de Lac Veillette. C'est en Mauricie, à quelques kilomètres du terrain de camping de Lac des Sables. Lac aux Sables, où on avait retrouvé le véhicule de sa mère dimanche. Philippe Benoît, on vous le rappelle, il est âgé de 41 ans. Il est accusé du meurtre de son fils de 16 ans. On dit qu'il a résisté à son arrestation. Les policiers ont dû utiliser la force pour le maîtriser. Il a par la suite été transporté en hélicoptère par une équipe de sauveteurs de la Sûreté du Québec, a été pris en charge par les ambulanciers, transporté dans un hôpital de la région, va recevoir les soins appropriés avant d'être interrogé par les policiers. On ne craint pas pour sa vie. Il va comparaître dans un délai de 24 heures. S'il ne sort pas d'hôpital aujourd'hui, il va comparaître donc par téléphone. On nous rappelle que son fils Ryan Deschaineau a été retrouvé mort dimanche chez sa grand-mère. Il aurait été séquestré et tué à l'aide d'un objet contondant. Ça fait la une également du Journal de Montréal. Son ex-conjointe, la mère de la victime, dit « J'espère qu'il va faire face à la justice. J'espère qu'il va aller en prison. » On nous parle également en une du Journal de Montréal de ce matin on revient en fait sur les allégations de corruption de la part de l'ex-maire de Terrebonne, Jean-Marc Robitaille. On parle de fichiers compromettants qui refont surface. Jean-Marc Robitaille et ses collaborateurs qui ont beau avoir échappé à leur procès criminel, ils n'en ont peut-être pas fini avec la justice. La ville de Terrebonne va avoir accès à la preuve amassé par l'UPAC afin de l'aider dans ses poursuites civiles pour récupérer l'argent des contribuables. Et on nous parle également en une du Journal de Montréal de ce matin de Mark Carney qui abdique devant les géants du web américain, les Netflix, Amazon, Disney+, Apple TV. Il contestait ces géants devant les tribunaux une redevance de 5 % de leurs revenus qui était censée servir à financer la culture d'ici. Mark Carney laisse tomber ça. Alors, du côté de l'Union des artistes, on dit « En culture, c'est la pire nouvelle de l'année. » On dit « C'est catastrophique, complètement décourageant de laisser des géants du numérique nous intimider comme ça. » Mark Carney a passé l'été à baisser les bras. C'est ce que nous dit Guillaume Saint-Pierre ce matin dans le Journal de Montréal. Guy Fournier dit il avait les pieds et les poings liés. Et ça fait la une du Devoir également. Et là, c'est Mark Carney qui se défend, lui, d'avoir accordé trop de concessions à Washington. Vous avez les analyses, les commentaires, les détails dans les différents quotidiens de ce matin.
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autre belle suggestion de sortie gratuite pour ce soir, c'est du côté de Saint-Alphonse-Rodriguez, un autre jeudi sous les étoiles. Vous connaissez le principe, hein? 5 spectacles gratuits en juillet, en août, à chaque année. Et cette année, il y a une programmation vraiment particulièrement bonne, vraiment. On a ce soir cet hommage à Shania Twain avec l'équipe de Twain Legacy. Alors, tous les gros succès de Shania Twain, on va vous les interpréter ce soir. Et puis, on a en première partie Manon Bédard qui sera là également. Alors, ça commence la première partie à 19h, spectacle principal à compter de 20h et dès 17h30, on ouvre le restaurant, le bar, puis tout ça. C'est gratis! Pas la bouffe, mais le show!

0: Ben, on a finalement dévoilé ce matin la bande-annonce officielle du film Villeneuve, l'ascension d'une légende, un film qui revient sur le début de la carrière de Gilles Villeneuve, alors qu'il rêvait de Formule 1 ici à Berthierville. Rémi Goulet de La Valtrie incarne Gilles Villeneuve, Rosalie Bonenfant incarne Joanne, sa femme, Patrice Robitaille, Luc Picard, Fabien Cloutier font aussi partie de la distribution. Et le film sort en salle le 11 novembre prochain. Ça a l'air vraiment bon. Allez voir ça, cette bande-annonce.
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1: Oui, avec Jessica Potsou, Jessica, on a finalement réussi à capturer Philippe Benoit.
18: Tout à fait. Donc, Philippe Benoit, âgé de 41 ans, était recherché depuis plusieurs jours par la Sûreté du Québec. Il a été retrouvé hier après-midi dans le secteur de Lac-aux-Sables. Il a été transporté à l'hôpital pour une évaluation de son état de santé après son arrestation qui a nécessité l'emploi de la force, ont indiqué les autorités. Philippe Benoit faisait l'objet d'un mandat d'arrestation en lien avec une accusation de meurtre au premier degré relativement à l'homicide de son fils survenu dimanche à Shawinigan. Chez nous, l'ex-maire de Terrebonne, Jean-Marc Robitaille, et ses collaborateurs n'en ont pas fini avec les tribunaux. La Ville pourra mettre la main sur la preuve amassée par l'UPAC afin de préparer ses poursuites civiles dans le but de récupérer l'argent dérobé aux contribuables, a dévoilé le Journal de Montréal. Le procès pour corruption de l'ancien maire avait avorté en octobre 2021 après que le juge eut prononcé l'arrêt des procédures, une décision maintenue récemment par la Cour d'appel. Du côté de Saint-Laurentide, 4 personnes ont été arrêtées hier dans le cadre d'une enquête en lien avec la contrebande de cannabis. Le service d'enquête sur la contrebande de la Sûreté du Québec avait réalisé des perquisitions en février en lien avec ce dossier. Au total, 3 hommes et une femme âgées de 34 à 55 ans ont été arrêtés et devraient faire face à diverses accusations. L'organisme Action Famille de la Noraie aurait été la cible d'un acte de vandalisme dans la soirée de dimanche. Selon une publication de l'organisme, 4 individus d'âge mineur auraient notamment uriné et déféqué dans les escaliers ainsi qu'en dessous d'un cèdre de Noël. Action Famille de la Noraie a laissé savoir que les jeunes ont été identifiés et que les vidéos de surveillance ont été acheminées à la Sûreté du Québec. Les parents de 3 de ces 4 jeunes auraient rencontré les responsables de l'organisme après la diffusion de cette histoire sur les réseaux sociaux. Pour terminer, un avis d'ébullition est en vigueur pour l'ensemble du territoire de Berthierville. Les citoyens doivent faire bouillir l'eau du robinet pendant au moins une minute avant de la consommer en raison d'une baisse de pression sur le réseau d'aqueduc. Cette mesure préventive devrait demeurer en place au moins 48 heures. Un nouvel avis sera diffusé lorsque l'eau sera de nouveau conforme aux normes. Notons qu'un avis d'ébullition a également été émis dans la municipalité de Sainte-Geneviève-de-Berthier. Voilà, ça complète. 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
1: OK, on va parler de tennis un petit peu. Vous dire qu'au tournoi de Washington, Leila Annie Fernandez a été éliminée hier. Défaite au deuxième tour en 2 manches de 6-2, 7-6 contre la Philippine Alexandra Ella. Chez les hommes, Denis Shapovalov, lui, est au Mexique. Tournoi de Los Cabos va affronter le Mexicain Rodrigo Pacheco Mendez, un joueur invité aujourd'hui au deuxième tour. La grosse nouvelle dans le monde du hockey, c'est cette signature. Il y a Macklin Celebrini qui a signé une prolongation de contrat de 5 ans d'une valeur de 94 millions de dollars avec les Sharks de San Jose. Salaire annuel moyen de 18,8 millions de dollars devient le joueur le mieux payé de l'histoire de la Ligue nationale de hockey. Au baseball, victoire des Blue Jays hier 5-2 contre les Nationals de Washington. On remporte cette série 2-1. Et puis, on est en congé aujourd'hui. On amorce une nouvelle série à Toronto demain contre les Cards de Saint-Louis. À Repentigny, le Royal devait jouer hier contre les Bisons de Saint-Eustache. Le match, encore une fois, a été remis à cause du mauvais temps. Côté météo maintenant, vous dire qu'aujourd'hui, c'est encore une fois nuageux. Des nuages avec 60% de risque d'averse et un risque d'orage aussi cet après-midi, maximum 23, 30 avec humidex. Ce soir, cette nuit, des nuages, 60% de risque d'averse en soirée, risque d'un orage en début de soirée, minimum 17. Demain, alternance soleil-nuage, 40% de risque d'averse en après-midi. Je vous le disais, un petit peu de brouillard aussi demain pour partir la journée. Maximum 27, 35 avec humidex. Et actuellement, sur le Grand Joliette, on a 19 degrés.
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1: Côté circulation, c'est facile, ça va bien. C'est ouvert partout depuis très, très tôt ce matin. Là, 40, 25, 6, 40, ça va très bien. Rue Notre-Dame à Repentigny aussi. Puis dans le Grand Joliette, même chose. Ça va aussi très, très bien. On vous souhaite un bon début de journée, évidemment. On est là jusqu'à 9h. On va saluer ce matin tout particulièrement les gens qui nous écoutent à Saint-Alexis, à Berthierville. Passez une bonne journée. Saint-Jacques, on vous salue également ce matin. Et dans les prochaines minutes, on va parler d'une série choc. C'est présenté depuis hier sur Crave. Ça s'appelle Le violeur de Tinder. C'est basé sur une histoire vraie. Ça s'est passé en 2024. Et puis, c'est l'histoire en fait, le violeur en question s'appelle Samuel Modry. Et puis, on a rencontré donc quelques-unes de ses victimes, et puis elles nous racontent ce qu'elles ont vécu, et il y a une reconstitution aussi avec des comédiens. Bref, on va en parler avec l'une des réalisatrices de cette série, Vanessa Boisset, dans les prochaines minutes.

0: Ouais, c'est une série Choc qui est disponible depuis hier. On peut voir cette série sur la plateforme Crave. Ça s'appelle Le violeur de Tinder. Et pour nous en parler, on a au bout du fil la réalisatrice de cette série, Vanessa Boisset. Bon matin, Vanessa.
1: Bon matin.
0: Comment allez-vous?
1: Ça va bien, ça va bien.
0: Oui, donc c'est disponible depuis hier, cette série. D'abord, si vous nous rappeliez un petit peu les faits de cette histoire vraie, épouvantable, 13 victimes, je pense, de la part de Samuel Modéry. Ça remonte à 2024. Qu'est-ce qui s'est passé exactement?
1: En fait, les agressions remontent entre 2022 et 2023, les procédures judiciaires à 2024. C'est un homme qui agressait, qui contactait des femmes et séduisait des femmes via des applications de rencontres, qui ensuite, lors des rendez-vous, les droguait, les agressait sexuellement, leur faisait subir des sévices inimaginables et les filmait.
0: Et comment on a fait finalement pour l'arrêter?
1: Il y a eu quelques plaintes dans les dernières victimes qui ont mené à son arrestation. Puis surtout, il volait aussi les victimes et l'avant-dernière victime, en fait, il lui a volé $50 via un virement Interac en se faisant un virement du téléphone de la victime jusqu'à son adresse à lui. Donc ça a permis de faire des liens directs et de mener à l'arrestation.
0: Et là, dans cette série, vous avez d'abord contacté les véritables victimes qui s'adressent à la caméra. Il y a aussi une portion reconstitution avec de vrais comédiens. Mais je veux parler de ces victimes. Est-ce que ça a été difficile de les convaincre de s'adresser, de raconter leur histoire à la caméra?
1: Non, non. Celles qu'on a contactées, qui ont accepté, comprenaient l'intention dès le départ, quand j'ai approché les victimes, a toujours été de leur redonner la parole, de leur donner une tribune pour qu'elles puissent se réapproprier leur histoire, puis partager et sensibiliser le public pour que sur les dangers des applications de rencontres et surtout du mécanisme de soumission chimique pour pas que ça se reproduise.
0: Et c'est un gars qui sévissait dans quel coin?
1: Dans le Grand Montréal. En fait, il n'avait pas vraiment de limite à son territoire et il était prêt à braver même des tempêtes de neige pour une bait. Donc, il pouvait vraiment se taper 3 heures de route juste pour une bait.
0: Là, je le disais, il y a une reconstitution. Donc oui, il y a la portion où on donne la parole aux victimes, mais il y a aussi de véritables comédiens. Qu'est-ce qu'on nous montre? On nous montre l'arrestation, le travail des policiers, le procès?
1: On montre, donc on reconstitue, oui, en effet, l'enquête, tout le processus d'enquête policière, la partie au tribunal, mais aussi le dating entre ces femmes et l'agresseur, et la partie des agressions, c'est en évocation vraiment style flashback, ouais. Très nébuleux, très on utilise le POV, donc le point de vue des victimes. Pour mon intention a toujours été que le téléspectateur ressente le malaise et le flou que les victimes ont ressenti à leur réveil et dans ces moments-là.
0: Ouais, parce que on se demande comment il a pu sévir si longtemps, parce que les premières victimes, donc on se dit pourquoi, parce qu'on l'avait rencontré sur les applications, donc facilement retraçable, c'est parce que les victimes n'ont pas souvenir nécessairement de ce qui s'est passé, hein, c'est ça?
1: Oui, exactement. La plupart des victimes n'ont pas ou très peu de souvenirs de ce qui s'est passé. Puis via les applications, c'est aussi pas si facilement retraçable parce que souvent on utilise des pseudos. Okay. Il y avait beaucoup d'informations, comme je disais tantôt, le territoire était assez large. Puis c'est difficile d'y croire aussi pour certaines victimes. Puis il y a aussi la honte, la culpabilité, ouais. le doute aussi beaucoup. Mm-hmm. Donc certaines victimes se sont présentées au poste de police. C'était déjà trop tard pour des tests médico-légaux. Elles avaient très peu d'éléments pour pouvoir faire des liens directs. Donc, voilà pourquoi ça a pris autant de temps. Puis il agissait, la fréquence à laquelle il agissait, il faisait subir des agressions était assez soutenue.
0: Et on parle d'agression épouvantable.
1: Oui. Oui, oh oui, c'est pas des simples. Je veux dire,
0: ouais.
1: J'aime pas ce mot-là.
0: Non, c'est toujours épouvantable.
1: Il allait
0: mais...
1: au-delà. Ouais. au-delà des agressions sexuelles, il leur faisait vraiment subir des sévices. Il mettait en scène ces agressions. Il leur faisait subir des sévices inimaginables.
0: Il a finalement été arrêté, trouvé coupable. Il a écopé de quelle sentence?
1: 25 ans, ce qui est une peine record au Québec. Voilà. Et 25 ans. Ce qui est original et ce que je trouvais troublant dans l'histoire quand j'ai commencé à me pencher sur le dossier et à avoir l'idée de mettre à l'écran cette histoire, c'est que normalement, dans le système judiciaire, on le sait que les victimes, c'est dur d'être cru, c'est dur de passer au travers le processus judiciaire. La parole des victimes est souvent remise en question. Là, toute la preuve reposait sur les preuves vidéo, les tests médico-légaux, puisque les victimes étant en soumission chimique, elles n'avaient pas ou très peu de souvenirs.
0: Et là, les policiers se sont trouvés donc avec des images suite aux premières à son arrestation, mais sans savoir qui étaient les victimes, pas les retracer des victimes, c'est ça?
1: Oui, exactement. Ça a été un travail de moine pour les policiers d'aller essayer d'identifier et de mettre des noms sur ces victimes. Mais à ce jour, deux restent encore non identifiés. Mais on fait partie de la poursuite parce que les preuves étaient suffisamment accablantes pour prouver qu'il y avait eu crime.
0: OK, c'est 3 épisodes d'une 40aine de minutes, c'est ça?
1: Exactement.
0: Et les 3 sont disponibles dès maintenant sur Crave, c'est ça?
1: Oui.
0: OK, la série s'appelle « Le violeur de Tinder ». C'est disponible donc dès maintenant, depuis hier en fait, sur Crave. Et c'est à écouter vraiment pour, justement, ça peut servir de l'outil de prévention hein, pour l'avenir parce que on voit à quel point ça peut être facile pour un prédateur de droguer sa victime.
1: Exactement.
0: Merci beaucoup pour votre bon travail. Et puis
1: merci beaucoup pour l'invitation.
0: Merci, bonne journée à vous.

0: autre belle suggestion de sortie gratuite encore une fois ce soir du côté de Saint-Cuthbert. À la chapelle des Cuthbert, on a les jeudis 5 à 7. C'est à, oui, à la chapelle des Cuthbert. Et c'est à Berthierville, en fait. C'est totalement gratuit. On a ça tous les jeudis. Ce soir, l'artiste en vedette, le guitariste Martin Véraud. Alors, on invite les gens autour de 17h pour pique-niquer sur place. Et à 18h, c'est le spectacle Martin Véraud et son univers jazz latin. Et en cas de pluie, ben, on transporte tout ça du côté de l'église de l'Île-du-Pas. Il est 7h47.
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1: Ben les mains baladeuses de Justin Trudeau avec Katy Perry font de nouveau réagir. On nous en parle ce matin, notamment dans le Journal de Montréal, mais aussi sur les médias sociaux. Justin Trudeau qui a été vu en train d'appliquer de la crème solaire sur la poitrine de Katy Perry en public. On le voit très bien, là, elle lève un petit peu, elle soulève le dessus de sa robe, et puis lui, ben, il va généreusement appliquer de la crème solaire sur la poitrine là, de Katy Perry. On se souvient qu'il avait aussi posé sa main sur les fesses de Katy Perry lors d'un festival à New York en juin dernier sur le tapis rouge. Et on a parlé avec Lynn Lavoie. Elle est fondatrice de l'école Lynn Lavoie qui se spécialise en savoir-être. Et elle dit, c'est un geste du privé qui a été fait en public. Donc, c'est normal que ça froisse les gens. Les bonnes manières consistent à ne pas créer de malaise. Et lui, Justin, ben, il en crée des malaises parce qu'on dit, il a été premier ministre quand même. Alors, il a 54 ans, il est censé savoir comment comporté en public, et puis surtout, il est avec Katy Perry, qui a toujours un paquet de photographes autour d'elle, on le sait, des paparazzis, puis tout ça. Puis il y avait du monde sur le bateau aussi. Puis... Bref, il a l'air d'un ado en amour. C'est beau! Oui, mais ça choque des gens. Et puis, on demande un petit peu plus de retenue. Vous avez les photos, là, ça circule pas mal sur le net. C'est TMZ qui les a dévoilées mercredi. Et puis, c'est repris ce matin dans le Journal de Montréal.
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8: Bon, c'est beau, c'est facile. La 40, rejoindre Montréal, ça va très, très bien. 25, ça va bien aussi pour Laval. 640, c'est beau. Rue Notre-Dame à Repentigny aussi. Le Grand Joliette, même affaire. Présentement, c'est facile.

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2: Bon jeudi, ici Louis-Philippe Arnoirel. Philippe Benoit, le père suspecté d'avoir tué son fils adolescent à Shawinigan, a été arrêté hier en fin d'après-midi près du lac Veillette en Mauricie. Cette arrestation a mis fin à une chasse à l'homme qui avait débuté dimanche après la délivrance d'un mandat d'arrêt pour meurtre au premier degré. Benoit, qui souffre de troubles mentaux, a résisté à son arrestation selon la Sûreté du Québec. Il a dû être maîtrisé avec la force avant d'être pris en charge médicalement. Les enquêteurs attendent désormais que son état de santé lui permette de comprendre les accusations et de répondre aux questions. Le syndicat qui représente 4 400 agents de bord de WestJet a déposé un préavis de grève de 72 heures, ouvrant la voie à une éventuelle grève dès dimanche pendant la période de forte affluence qu'est la saison estivale. Selon le syndicat canadien de la fonction publique, les deux parties restent très éloignées sur des enjeux clés, mais il est encore possible d'éviter la grève. Dans son propre communiqué, WestJet a annoncé avoir répondu à l'avis de grève par un préavis de lockout de 72 heures. La compagnie aérienne, deuxième plus importante au Canada, a précisé qu'elle poursuivra activement les négociations en vue de parvenir à un accord pour le renouvellement de la convention collective. Certains vols pourraient commencer à être annulés dès vendredi. Et pour terminer, le premier ministre Mark Carney estime que la réputation du Canada en tant que fournisseur fiable pourrait en pâtir si le pays commence à limiter ses exportations d'énergie comme levier dans les négociations commerciales avec les États-Unis. M. Carney faisait une annonce aux côtés de la première ministre de l'Alberta, Danielle Smith, à Red Deer hier. Il s'est fait poser une question sur la possibilité de restreindre les exportations d'énergie vers les États-Unis afin de s'en servir comme moyen de pression dans les négociations commerciales. Le premier ministre de l'Ontario, Doug Ford, a laissé entendre la semaine dernière que le Canada pourrait démanteler les États-Unis si Ottawa et les provinces acceptaient de transformer ses exportations énergétiques en levier de pression. C'est ce qui complète vos actualités Arsenal Media. Passez une bonne journée sur nos ondes.
3: Ben, au sport, on commence en parlant de Macklin Celebrini qui a signé hier une prolongation de contrat de 5 ans d'une valeur de 94 millions de dollars avec les Sharks de San Jose. Salaire annuel moyen de 18,8 millions de dollars devient le joueur le mieux payé de l'histoire de la Ligue nationale de hockey. Au tennis, au tournoi de Washington, Lena Annie Fernandez a été éliminée hier, défaite au deuxième tour en deux manches de 6-2, 7-6 contre la Philippine Alexandra Ayla. Basketball, les Raptors de Toronto vont disputer un match préparatoire à Québec. Ça va se passer le 3 octobre prochain, un samedi, contre le Heat de Miami. Et ce sera au centre Vidéotron. Et puis peut-être vous dire qu'au hockey aussi, Danielle Sauvageau a été nommée directrice générale de l'équipe canadienne féminine de hockey. Côté météo, ben c'est nuageux encore aujourd'hui. 60% de risque d'averse et un risque d'orage également cet après-midi. 23 comme maximum, 30 avec humidex. Ce soir, cette nuit, des nuages. 60% de risque d'averse en soirée, un risque d'orage aussi en début de soirée. Du brouillard la nuit prochaine, minimum 17. Demain, un peu de brouillard au réveil. Par la suite, soleil-nuage en alternance. 40% de risque d'averse en après-midi. Et un maximum à 27, 35 avec humidex actuellement sur le Grand Joliette. On a toujours 19 degrés. Le soleil s'est levé à 5h33 ce matin, se couche ce soir à 20h26 minutes.
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certainement les 100 000 matins du haut 103.5 édition du jeudi. Nous sommes le 30 juillet. Le festival de Lanaudière tire à sa fin. C'est le dernier week-end. Faut en profiter. On va en parler avec Renaud Laurencher. C'est tout un week-end de clôture. Il sera avec nous dans une quinzaine, 10-15 minutes. On va aussi vous offrir, bien sûr, le hit Grand Bazou autour de 8h30 ce matin. On va parler. Il y a nos jeux, nos quiz, le plus gros mensonge de l'année dans les prochaines minutes, le combat des numéros 1 également, et les prix à gagner. On va parler avec Gabrielle Ouimet. Elle est du marché public de Sainte-Émilie de l'Énergie. Et on va aussi recevoir les gens de la MRC de Joliette pour la chronique touriste. Bref, une belle heure à venir et on passe ça avec Talk. Voici Time Machine. Merci.

8h14, on joue au plus gros mensonge de l'année. Et ce matin, on joue avec l'année 1995. Trois affirmations en lien avec l'année 1995. Vous me dites laquelle des trois est fausse et puis vous pourriez gagner des billets pour le cinéma RGFM. Ça se gagne demain matin. OK, 1995 au cinéma, c'était la sortie du film JFK avec Kevin Costner. Dans le monde du sport, en 1995, le Canadien échangeait Patrick Roy à l'Avalanche du Colorado. Et en musique, en 1995, Coolio lançait la pièce Gangsta's Paradise.

Ça sonne déjà. Ça, vous êtes bon. Qu'est-ce qui ne s'est pas passé en 1995? Parce que c'est pas tout vrai, là, ce que je vous ai dit. 1995, sortie du film JFK avec Kevin Costner, le Canadien qui échangeait Patrick Roy et Coolio qui lançait la pièce Gangsta's Paradise. Il faut trouver le mensonge. 450-753-1035. Petit coup de téléphone ou un petit texto avec votre prénom. Je vous souhaite la meilleure des chances.

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1: C'est un privilège d'avoir avec nous tous les jeudis matin le directeur artistique du Festival de Lanaudière, Renaud Loranger. Bon matin, Renaud.
2: Bonjour.
1: Comment ça va?
2: Ben, de mieux en mieux. C'est un privilège pour moi d'être ici.
1: Ah, t'es fin, merci. Mais on arrive, le festival tire déjà sa fin, mais il nous reste un gros week-end. Oui. C'est un beau week-end. On termine ça en beauté encore une fois.
2: Tout à fait. Ben, grosse fin de semaine. Dès demain, vendredi, deux grands concerts avec l'Orchestre symphonique de Montréal et Raphaël Paillaré à l'amphithéâtre.
1: Deux concerts différents vendredi et samedi.
2: Bien sûr, toujours. Hein, nous, on est vraiment dans la variété, dans la diversité. Mm-hmm. Donc demain, avec Marie-Nicole Lemieux, la mezzo-soprano québécoise, qui a pas chanté au festival depuis très, très longtemps. Je veux dire, plus de 10 ans. Et Une vie de héros de Richard Strauss, les gens vont se dire, qu'est-ce que c'est? Ça sonne! C'est ça qui compte. Demain soir à l'amphithéâtre, donc avec l'OSM et Raphaël. Et samedi, un programme russe. En fait, j'aurais dire russe et adjacent. Il y a une pièce d'un compositeur polonais aussi. Avec un pianiste québécois. Ben, québécois, oui. En fait, québécois d'adoption, né à Paris, mais qui a vécu pas mal toute sa vie à Montréal, qui s'appelle Bruce Liu, qui a remporté le concours Chopin à Varsovie en 2021. Ça, c'est un peu les Olympiques du piano. Donc, médaille d'or pour Bruce. C'est devenu une super vedette instantanément. C'est son premier concert au festival. Puis, ce qui est amusant, ce qui est intéressant, c'est que il joue non pas un concerto, un des plus difficiles, le troisième de Prokofiev, mais il en joue deux. On essaie de faire ça des fois au festival. On dit à nos artistes, donnez-nous en plus pour le public.
1: Ouais,
2: donc
1: ouais.
2: Deux concertos, troisième Prokofiev, puis après la pause, troisième Tchaïkovski. Donc ça va fesser dans le dash.
1: On a appelé cette soirée-là Rencontre au sommet.
2: Oui, ben bien sûr, exactement, parce que c'est aussi la préparation pour une tournée de l'OSM dans les festivals européens à la fin du mois d'août.
1: Okay.
2: C'est intéressant ça pour le public de penser à ça. C'est-à-dire que, évidemment, on fait nos programmes ensemble, puis après ça, eux les offrent à des festivals européens qui disent, mon Dieu, c'est vrai, c'est donc ben bon à la Lanaudière. On veut faire la même affaire.
1: Ben pour vrai, si
2: j'exagère, mais pas tant.
1: Si vous suivez ça un petit peu, vous allez voir dans les prochaines semaines, vous allez voir les nouvelles l'OSM qui joue à tel ou tel endroit.
2: Bien sûr, exactement.
1: C'est ça,
2: exactement.
1: On les a vus ici chez nous avant.
2: Voilà.
1: Et on va terminer ça dimanche avec Yannick Nézet-Séguin.
2: Oui, ben grande conclusion comme dans les dernières années avec Yannick à l'Opéra avec l'Orchestre Métropolitain. Et là, vraiment, là, en alignement, si tu veux, parce que Yannick commence sa saison fin septembre à New York au Metropolitan avec le Macbeth de Verdi. Donc, une représentation unique dimanche à l'amphithéâtre avec des chanteurs de classe mondiale, dont Étienne Dupuis dans le rôle titre. Puis ça, c'est amusant aussi. En fait, c'est un hasard, mais c'est comme ça. Étienne est originaire de Repentigny. C'est pas parce qu'il est originaire de Repentigny qui est au festival. C'est un des grands chanteurs de la planète. Mm-hmm. Mais si tu veux, l'espèce de lien est tellement particulier. Étienne, ça fait très longtemps qu'il tourne. Il vit à Paris depuis plusieurs années. On est très, très heureux et privilégiés, de le retrouver puis de les retrouver tous et toutes. Il y a plein de chanteurs aussi là-dedans qui font leur, qui vont être au Canada pour la première fois, par exemple.
1: Mais pour lui, pour le gars de la place, c'est particulier aussi de revenir chez lui, j'imagine, ici à l'amphithéâtre.
2: Ouais.
1: Et en plus de ces trois concerts à l'amphithéâtre, il y a la série Hors les murs qui se poursuit également avec Mozart dans les jardins. Ça, c'est au jardin Arômes et Saveurs.
2: Oui.
1: C'est le 1er août.
2: C'est ça, exactement. Avec Sophie Naubert. Vois-tu, c'est un week-end quand même très vocal.
1: Ouais, ouais.
2: Sophie Naubert, qui est une des belles sopranos de la relève québécoise, un des beaux espoirs. Elle vit en Allemagne aussi depuis l'année dernière. Donc, elle poursuit sa formation. Elle commence vraiment sa vie professionnelle. Et donc, concert avec Quatuor à cordes au Jardin Arômes et Saveurs autour de Mozart. Donc, c'est un peu des arrangements d'air d'opéra, puis je pense que ça va être très amusant.
1: C'est à 11h30, l'heure du dîner, donc ça ne vous empêche pas d'aller voir le spectacle.
2: Exactement, c'est bien pensé.
1: En plus,
2: c'est bien pensé.
1: Puis il y a un film également présenté ce soir à l'amphithéâtre, voilà. le fantôme de l'opéra.
2: Voilà, on va, ben vois-tu, on est pile dans le thème.
1: Ouais. C'est une très très belle programmation. Le week-end dernier,
2: merci,
1: ça s'est bien passé.
2: Ah ben oui, génial. Ouais. Puis le temps, la température était revenue de notre côté.
1: Revenue de notre bord.
2: De notre côté, oui. Puis écoute, qu'est-ce que je peux dire? Vraiment des grands concerts samedi avec Jean-Yves Thibaudet et l'OSM. Puis le premier des concerts avec Yannick et l'Orchestre métropolitain dimanche après-midi aussi. Puis là, il faisait très, très beau. L'amphithéâtre était bondé.
1: C'est un beau festival. On en profite. C'est loin d'être terminé. Encore trois gros concerts, notamment à l'amphithéâtre, on vous le disait. Renaud Laranger, merci beaucoup.
2: Merci,
1: bonne journée, bon week-end.
2: À toi aussi. Bye.
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3: Ben c'est beau, c'est facile depuis très très tôt ce matin. Encore une fois, le sortir de la région et entrer, c'est ouvert. Même chose si on circule dans la région, 131, 158, c'est facile.
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3: Avec Jessica Potsou. Jessica, on commence avec l'arrestation finalement là, de Philippe Benoit.
7: Tout à fait. Donc, Philippe Benoit, recherché depuis plusieurs jours par la Sûreté du Québec, a été retrouvé hier après-midi dans le secteur de Lac-aux-Sables. Il a été transporté à l'hôpital pour une évaluation de son état de santé après son arrestation qui a nécessité l'emploi de la force, ont indiqué les autorités. Philippe Benoit faisait l'objet d'un mandat d'arrestation en lien avec une accusation de meurtre au premier degré relativement à l'homicide de son fils survenu dimanche à Shawinigan. Chez nous, l'ex-maire de Terrebonne, Jean-Marc Robitaille, et ses collaborateurs n'en ont pas fini avec les tribunaux. La Ville pourra mettre la main sur la preuve amassée par l'UPAC afin de préparer ses poursuites civiles dans le but de récupérer l'argent dérobé aux contribuables, a dévoilé le Journal de Montréal. Le procès pour corruption de l'ancien maire avait avorté en octobre 2021 après que la juge eut prononcé l'arrêt des procédures, une décision maintenue récemment par la Cour d'appel. Du côté de Saint-Lin-Laurentide, 4 personnes ont été arrêtées hier dans le cadre d'une enquête en lien avec la contrebande de cannabis. Le service d'enquête sur la contrebande de la Sûreté du Québec avait réalisé des perquisitions en février dernier en lien avec ce dossier. Au total, 3 hommes et une femme âgés de 34 à 55 ans ont été arrêtés et devraient faire face à diverses accusations. L'organisme Action Famille Lanoraie aurait été la cible d'un acte de vandalisme dans la soirée de dimanche. Selon la publication de l'organisme, 4 individus d'âge mineur auraient notamment uriné et déféqué dans les escaliers ainsi qu'en dessous d'un cèdre de Noël. Action Famille Lanoraie a laissé savoir que les jeunes ont été identifiés et que les vidéos de surveillance ont été acheminées à la Sûreté du Québec. Les parents de 3 de ces 4 jeunes auraient rencontré les responsables de l'organisme après la diffusion de cette histoire sur les réseaux sociaux. Pour terminer, un avis d'ébullition est en vigueur pour l'ensemble du territoire de Berthierville. Les citoyens doivent faire bouillir l'eau du robinet pendant au moins une minute avant de la consommer en raison d'une baisse de pression sur le réseau d'aqueduc. Cette mesure préventive devrait demeurer en place au moins 48 heures. Un nouvel avis sera diffusé lorsque l'eau sera de nouveau conforme aux normes. Notons qu'un avis d'ébullition a également été émis dans la municipalité de Sainte-Geneviève-de-Berthier. Voilà, ça complète. Pour plus de nouvelles, consultez monjoliette.com.
3: OK, au sport, au tennis, ben c'est terminé du côté de Washington pour Leila Annie Fernandez. Elle a été éliminée hier, défaite au deuxième tour en 2 manches de 6-2, 7-6 contre la Philippine Alexandra Ayla. Chez les hommes, Denis Shapovalov, lui, est au Mexique, tournoi de Los Cabos, va affronter le Mexicain Rodrigo Pacheco Mendez aujourd'hui au deuxième tour, un joueur invité. Au hockey, Macklin Celebrini a signé hier une prolongation de contrat de 5 ans d'une valeur de 94 millions de dollars avec les Sharks de San Jose. Salaire annuel moyen de 18,8 millions de dollars. Devient le joueur le mieux payé de l'histoire de la Ligue nationale de hockey. Au baseball, victoire des Blue Jays hier 5-2 contre les Nationals de Washington. On remporte cette série 2-1. Congé aujourd'hui, on amorce une nouvelle série demain à Toronto contre les Cards de Saint-Louis. Et sur la scène régionale, le Royal devait jouer hier à domicile contre les Bisons de Saint-Eustache. Le match a été remis.
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3: Certainement des nuages. Aujourd'hui, 60% de risque d'averse, un risque d'orange. Aussi cet après-midi, maximum 23-30 avec humidex. Ce soir, cette nuit, des nuages encore. 60% de risque d'averse en soirée. Risque d'un orage en début de soirée, minimum 17. Demain, vendredi, soleil, nuages en alternance. Un petit peu de brouillard aussi durant la nuit et puis tôt demain au réveil. Oui, soleil, nuages, demain 40% de risque d'averse en après-midi, maximum 27-35 avec humidex. Et actuellement, sur le Grand Joliette, on a 19 degrés. Et on va saluer ce matin particulièrement les gens de Ville-Saint-Gabriel, les gens de Joliette et puis les gens de Saint-Damien. OK, vous passez une très, très belle journée. Belle façon d'amorcer la soirée et peut-être même le week-end. Les 5 à 7 du Musée d'art de Joliette, ça se passe sur la terrasse quand il fait beau. Si c'est un petit peu moins beau, on entre à l'intérieur tout simplement. On vous attend dès 17h aujourd'hui.
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Ouais, le duel des numéros 1, deux pièces qui à pareille date, quelque part dans le temps, étaient numéro 1 sur Billboard. Vous me dites juste laquelle des deux vous préférez et vous pourriez gagner une carte cadeau du Boston Pizza. Ça se gagne demain matin. Premier extrait, retour en 1999, à pareille date, un 30 juillet, sur le prestigieux palmarès Billboard. On trouvait en première position Will Smith.

Wild Wild West. C'était au sommet à pareille date en 1999. C'est la première option. Deuxième extrait, pièce qui était aussi au sommet un 30 juillet, en 2010 cette fois-ci, avec Katy Perry.

0: avec Snoop Dogg et California Girls au sommet en 2010 ou encore Will Smith avec Wild Wild West au sommet en 99. Laquelle des deux est la meilleure? Vous me le dites. 450-753-1035. Petit coup de téléphone, petit coup de, un petit texto avec votre prénom. Je vous souhaite la meilleure des chances.
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0: Oui, la chronique du Conseil de développement bioalimentaire de la Naudière avec ce matin Gabrielle Ouimette. Elle est coordonnatrice au marché public de Sainte-Émilie de l'Énergie. Bon matin, Gabrielle.
2: Bonjour.
0: Comment vas-tu?
2: Ça va bien, et toi?
0: Ça va très, très bien. 9e édition, c'est ça, de ce gros marché public, parce qu'il revient depuis, non seulement depuis longtemps, mais il est là pratiquement tout l'été, à chaque semaine depuis la semaine dernière, c'est ça?
2: Oui, exact. Fait qu'on a 10 marchés pendant l'été. Ça commence le 25 juillet, puis ça se termine le 26 septembre.
0: OK. Donc, il y a un passé, samedi passé. Ça s'est bien passé?
2: Ça s'est bien passé.
0: Parfait. Et là, on souhaite que ça se passe aussi bien ce samedi. Il n'y a pas une thématique différente à chaque marché, mais il y a des musiciens différents, je pense, parce qu'il y a de la musique, là.
2: Oui, exactement. Puis, samedi prochain, le 1er août, ça va être Magali et Jaime, qui sont okay. En fait, c'est un duo de guitare et quattro vénézuélien. Avec des harmonies vocales vraiment, vraiment très belles. Puis, bon, eux, c'est un des seuls duos musicaux qui nous vient pas de la région. D'habitude, c'est pas mal des musiciens de la région.
0: Ah,
2: mais là,
0: okay,
2: ils font fait des petites exceptions aussi pour avoir de la diversité. Fait que c'est du folklore latino-américain, puis avec des histoires personnelles, puis en lien avec aussi leurs origines mexicaines et chiliennes. Fait que c'est vraiment, vraiment joli. C'est vraiment beau à entendre.
0: Ben, génial. On voyage en musique et on a des produits qui nous viennent de chez nous, de la région, pour en faire des provisions. Et on peut même manger sur place, puis tout ça. Donc, c'est au total, c'est 10 marchés par année, c'est ça?
2: Ouais.
0: Et puis, vous faites ça à quel endroit?
2: Alors, on fait ça au Jardin d'Émilie. C'est vraiment au centre du village. C'est au croisement de la 131 puis de la rue des Rosiers. Fait que c'est pas loin de l'église. Puis, il y a un grand, grand stationnement. Fait que c'est pratique aussi pour les visiteurs et visiteuses qui peuvent se stationner juste à côté puis venir faire leur commission.
0: D'ailleurs, tu me disais, toi, tu es native de... En tout cas, tu habites Saint-Jean-de-Matha depuis quelques années. C'est le village voisin. Et oui. Tu venais faire ton tour au marché avant d'en être la coordonnatrice. C'est ça, parce que ça attire les gens autour également. Les gens de Sainte-Émilie, évidemment, mais les gens autour aussi. Les commerçants ou ceux qui ont un kiosque, ce sont des gens de Sainte-Émilie ou d'un petit peu partout aussi?
2: C'est vraiment des gens de la région. Ouais. Fait qu'on a une belle diversité agroalimentaire. On a toujours la maraîchère qui est une maraîchère de Sainte-Émilie de l'Énergie directement, okay. Qui est là okay. À tous les marchés. Il y a l'ami du boulanger aussi, qui est la boulangère, qui fait des viennoiseries, des focaccia, du pain frais, qui est là à tous les marchés aussi.
0: Ça commence bien le week-end, hein?
2: Ouais.
0: Si t'arrêtes le samedi matin, là.
2: Exact, ouais, c'est ça, ouais, prendre ouais. Le petit déjeuner, le petit ouais. Café. Il y a le café Maggio aussi, qui est là sur place,
0: okay.
2: Dans son petit food truck avec toutes sortes de cafés de spécialité. On a du miel, des produits fermentés, des champignons, des produits de la forêt, fait que vraiment... pas mal de choses pour pouvoir garnir le garde-manger. Puis c'est vraiment tout, ça vient tout d'un petit rayon autour. Uh-huh, uh-huh.
0: C'est de quelle heure à quelle heure?
2: Alors, c'est de 10h à 14h à tous les samedis.
0: Donc, si on veut aller déjeuner le matin, prendre un petit café, c'est vers 10h. Puis si on préfère dîner, ben, je pense qu'il y a de la pizza servie sur place.
2: Exactement,
0: aussi.
2: Il y a notre fameuse ouais. Pizza cuite au four à bois sur place.
0: On peut-tu passer la journée là?
2: Oui. Ben oui, s'il vous plaît, s'il vous plaît.
0: Il y a de l'animation, comme dans bien des marchés également. Et puis de la musique, puis tout ça. Alors, on amène les enfants, c'est festif. On découvre aussi le village où on le redécouvre, ceux qui ne l'ont pas visité récemment. Et puis, on peut se promener tout autour. C'est le but aussi d'un marché public, hein, attirer les gens chez nous et puis leur faire découvrir tout ce qu'on a à leur offrir. Est-ce qu'il y a une page où on peut suivre les différents marchés?
2: Ben, vous pouvez nous suivre sur Facebook, okay. Principalement. Fait que ça okay. S'appelle Marché public de Sainte-Émilie de l'Énergie. Il y a

0: Énergie. Merci beaucoup et puis bon marché samedi.
1: Merci à vous.
0: Salut.
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1: Ben, il nous avait promis de revenir nous voir pour suivre l'état de la situation, nous faire un petit compte-rendu. Marc Pelletier, le maire de Saint-Paul, est en studio pour nous parler de la route 343. Là, c'est possible d'entrer et de sortir de Saint-Paul, monsieur le maire.
2: Bonjour Sylvain, effectivement, salut, oui. C'est maintenant possible d'entrer et sortir à contresens. Donc, le ministère a aménagé l'artère pour éviter de la congestion et des détours d'une quinzaine de minutes. Notre enjeu principal là, actuellement, c'est la luminosité, la visibilité en soirée qui est fortement réduite, là, qui amène

0: peut-être des risques d'incidents importants. Donc là, c'est notre préoccupation qu'on communique avec le ministère. Déjà ce matin, j'étais en lien avec l'agent de liaison qui nous a indiqué qu'il n'y avait aucun développement quant à la date de début des projets. Je lui ai demandé également des précisions sur la lampadaire. On sait que ça fait 6 à 8 semaines qu'il y a des bris puis qu'on demande que ça soit réparé. J'ai pas eu de communication. Donc comme on le fait depuis le début de la semaine, puis je veux prendre le temps d'indiquer aux Pauloises et aux gens qui empruntent ce chemin-là d'aujourd'hui signaler le 511 option 2, puis de mentionner la dangereuse de cette artère-là due au manque de visibilité. Donc, pour mettre un peu de pression au ministère pour qu'il puisse réparer les lampadaires, c'est un axe qui est très emprunté. On veut éviter un accident. On le sait que c'est un axe maintenant qui est à risque, surtout avec l'aménagement. Donc, on incite vraiment tout le monde qui utilise cette artère-là, 511, option 2, aujourd'hui, pour indiquer la dangerosité de cette artère.
1: Merci, mon cher. Le message est passé.
0: Grand merci à toi.
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1: Ouais, certainement, c'est le moment de la chronique tourisme avec Biaba qui est là ce matin de la MRC de Joliette pour le volet touristique. Donc maintenant, on le sait, chapeauté par la MRC. Bon matin, Biaba.
3: Bon matin,
1: Comment ça va?
3: Je vais bien et toi?
1: Très, très bien. On a l'habitude d'amener des invités dans ce segment et je te laisse nous présenter l'invité de ce matin.
3: Ben on est en plein cœur de l'été puis la MRC de Joliette a une tonne d'événements à vous faire découvrir. Et cette semaine, on va du côté de Saint-Paul qui nous offre 4 rendez-vous hebdomadaires à ne pas manquer. Justement, aujourd'hui, je suis accompagnée de M. Marc Pelletier, maire de Saint-Paul, qui est là pour nous parler.
0: Bonjour, Biaba.
4: Rebonjour, M. le maire.
0: Rebonjour.
1: On est mardi d'août maintenant, ça commence mardi prochain, parce que le mois d'août arrive en fin de semaine.
0: Eh oui, donc le 4 août, on commence avec la saison avec Joël Vogue, donc comme on dit, un académicien de 2025 avec du country. Donc, il y aura également, si on veut, une première pour ce premier mardi d'août à 18h15 avec Colette Pirouette pour les plus petits et à 19h, à 19h30, donc Joël va pouvoir nous faire danser sous le rythme du country avec l'école de danse de Julie Lépine également pour initier les nouvelles personnes à la danse en ligne.
1: Ça va danser. On dit aux gens d'apporter leur chaise, mais les gens vont se lever puis vont danser en ligne. Ils vont avoir du plaisir assurément. Ça, c'est mardi prochain. C'est gratuit.
0: Effectivement. Donc, on rappelle au parc Amiotte. On amène nos chaises. Il y aura également des kiosques alimentaires sur place. Nos amis de Petit Jeunesse également de Saint-Paul qui vont offrir des aliments sur place, des jeux gonflables pour les tout-petits. Donc, c'est vraiment un événement depuis 2 ans.
1: Oui. Le 11 août, maintenant, je pense que c'est un band de la place. Hein, c'est ce qu'on disait plus tôt cette semaine.
0: Le Playback Band, effectivement, un groupe paulois au niveau du rock des années 80. Donc, encore une fois, pensez aux plus gros hits qui ont marqué cette décennie et vous allez l'entendre. Donc, encore une fois, les chaises, vous pouvez les apporter, mais ils risquent d'être de côté pour taper du pied et danser au rythme de la musique rock des années 80.
1: Moi, je l'ai vécu, je l'ai connu, puis je l'ai vécu, puis je l'ai trippé. Moi, cette décennie, vous allez triper. Donc, le 11 août prochain, 18 août maintenant, formation Quartz.
0: Un groupe a cappella connu à travers même le monde. Le Quartz, qui est un groupe de 4 musiciens hors pair, a cappella, comme on l'a nommé, qui reprend les plus grands succès dans également de la musique diversifiée traditionnelle. Ils ont des albums trad, ils ont des albums rock, ils ont des albums classiques. Donc, on va encore vivre, j'imagine, plusieurs styles musicaux francophones à travers ce 90 minutes de musique.
1: Mais c'est la façon de l'amener à cappella.
0: C'est unique à ce groupe de musique. Puis on est très chanceux et heureux de les avoir à Saint-Paul. Puis on invite encore une fois toutes les gens de la MRC de Joliette à venir nous voir.
1: Ben oui, on peut rentrer maintenant, on l'a dit tantôt.
0: Ah oui, on peut rentrer,
1: Et on termine ça le 25 août avec la belle voix, la grande voix de Kim Richardson.
0: Une grande soliste du Québec qui a accompagné plusieurs grands chanteurs et chanteuses du Québec qui vont être avec nous pour clore cette 26e édition Kim Richardson. Donc, encore une fois, un son jazz pour venir tranquillement insuffler le souffle de l'automne, même si on veut le repousser le plus loin possible. Donc, les gens pourront terminer cette belle saison en écoutant Kim Richardson et sa superbe voix.
1: Allez me voir la face, assurément, un petit mardi.
0: Ça va nous faire plaisir.
1: Biaba, on a aussi le Festival de la Lanaudière qui se poursuit, c'est le dernier week-end.
3: Oui, ben, donc le 1er août à 19h, ne manquez pas Payard, Liu et l'OSM rencontrent au sommet à l'Amphithéâtre Fernand-Lindy à Joliette. Le 2 août à 19h, il y a Macbeth par Nézette Séguin en clôture à l'Amphithéâtre Fernand-Lindy. Et pour les amateurs de spectacles en tout genre, ce soir, 30 juillet à 20h, il y a le Fantôme de l'Opéra à l'Amphithéâtre Fernand-Lindy. Mardi 4 août, midi, il y a les rendez-vous de la place qui présente Mélodie Nomade à la place Bourget à Joliette. Le 6 août à 19h, il y a la sortie secours qui est un spectacle familial au parc Antonio Barrette à Joliette. Le 6 août à 19h30, il y a les Jeudis musicaux à Notre-Dame-des-Prairies qui présente Gab Bouchard au parc des Champs-Élysées.
1: Il y a plusieurs de ces événements qui sont gratuits.
3: La plupart sont gratuits.
1: C'est ça, mis à part les concerts là, du côté de l'amphithéâtre, mm-hmm. le reste, c'est gratuit. Et c'est très, très plaisant. Il y a des arts visuels aussi.
3: Oui, donc on vous invite à aller visiter l'espace culturel de la maison Antoine Lacombe avec ses expositions extérieures, dont les Petites aires de la rivière. Et il y a aussi Allégeance Illumination qui est maintenant de retour dans son intégralité. Et c'est aussi la dernière chance pour l'effet Lisa au Centre culturel des Jardins jusqu'au 1er août. Et pour ne rien manquer des activités, attraits et événements de la MRC, on vous invite à visiter le site web tourismejoliette.com.
1: Il s'en passe des affaires.
3: Il s'en passe. La liste était longue. J'essaie d'y aller rapidement.
1: Ah, c'est correct. Mais c'est parfait. Ça bouge. Ouais. C'est le fun. On aime ça.
0: On était très dynamique dans la MRC de Joliette.
1: Ouais, effectivement. Biaba et puis Marc Pelletier, maire de Saint-Paul. Merci à vous deux.
3: Merci.
0: Bonne journée. À toi,
5: Sylvain.
0: Merci, Biaba.
5: Du fun, des infos et le meilleur de la musique.

0: sire, je vous donne la réponse à notre quiz le plus gros mensonge de l'année. On jouait ce matin avec l'année 1995. Trois affirmations, deux vraies et puis un mensonge. Fallait trouver le mensonge. Je vous disais qu'en 95, au cinéma, c'était la sortie du film JFK avec Kevin Costner. Je vous disais que le Canadien échangeait Patrick Roy à l'Avalanche du Colorado en 95 et que en musique, Coolio lançait la pièce Gangsta's Paradise. Le mensonge, c'est la toute première affirmation. JFK, ça avait été lancé avant ça, en 1991. Bravo à ceux et celles qui ont eu la bonne réponse. Vous pourriez gagner vos billets pour le cinéma RGFM. Ça se gagne demain. Stéphanie s'en vient avec le meilleur de la musique. Ghislain Demers, il sera cet après-midi. Il est de retour, ben gelé à l'animation. Non, c'est parce qu'il arrive du dentiste. C'est pas ben gelé dans le sens SQD. C'est ben gelé dans le sens... Il parle drôle. Écoutez ça. À partir de 15h cet après-midi. Mais il n'y a plus mal aux dents. Nous, on est là demain entre 6 et 9 pour l'édition du vendredi. Vous arrivez à l'heure que ça vous tente. Salut. Bonne journée. À demain.
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2: Jeudi matin, et je vous confirme que le café va être bon. Parce que hier, j'étais au show d'angine de poitrine qui avait lieu dans le cadre des Grandes Fêtes Télus à Rimouski. Alors, je me suis couchée un peu plus tard et c'était quelque chose. Les musiciens précis, complètement déjantés, du gros, gros fun. Ma fille était bien impressionnée par le slam parce que oui, elle voulait voir du haut de ses presque 9 ans angine de poitrine. Alors, Stéphanie Gagné avec vous, bien caféinée jusqu'à midi à Haut pour le meilleur de la musique. Et ben, on va vous parler ce matin de OnlyFans de marmotte, d'augmentation de vol de coussins gonflables et nouveautés dans les boutiques érotiques. Sinon, en musique, Jeff Posé, Valière, Tame Impala. Et pour ce hit, il a été construit autour de Abracadabra de Steve Miller Band de 1982. Voici Houdini, M&M à Haut.

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1: Lorsque j'ai vu la nouvelle sur le site de TVA Nouvelles où on peut lire « Le vol d'un coussin gonflable, la prive de vacances », je me suis dit « Hein? Vol de coussin gonflable? » Ben, paraît que c'est un phénomène qui prend de l'ampleur. Détail à vous offrir dans quelques minutes, mais juste avant. C'est l'une des tounes de ma mère. Oh, qu'elle aime ça. 1990, Goo Goo Dolls à eau.

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2: Pourquoi on entend de plus en plus parler de vol de coussins gonflables? Ben, principalement parce que cette pièce-là a une valeur marchande très élevée sur le marché noir. C'est facile, rapide à voler. On brise la fenêtre. Et un voleur qui est expérimenté démonte le module central du volant. Ça prend moins de 2 minutes avec des outils là, vraiment de quoi très, très simple. Puis ensuite, on revend le tout, puis ben on fait pas mal d'argent. Puis il y a le délai de livraison important chez les concessionnaires pour pouvoir le remplacer qui pousse certains réseaux vers le marché illégal pour accélérer les réparations. Et imaginez-vous qu'un coussin neuf gonflable d'origine, ça vaut entre 1 000 et 2 000 auprès des constructeurs. Puis on cible surtout les Honda CR-V puis encore les Honda Civic. Ce sont souvent des véhicules impliqués dans des collisions. Alors on demande facilement des pièces de rechange pour ces modèles. Alors attention à vos coussins gonflables. Dracula, David Pala, ça s'en vient. À haut.
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1: 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Ou presque. Voici les Rotswamp à notre tour, à haut.

nouveauté dans les boutiques érotiques proposées partout au Québec. Ben, les boutiques érotiques vont pouvoir bientôt admettre des clients de 8h le matin à 23h tous les jours de la semaine. C'est grâce à l'intervention du gouvernement du Québec qui souhaite prolonger les heures d'ouverture pour ce genre d'entreprise. Hey, de 8h à 23h, il faut trouver le personnel pour pouvoir combler cet horaire-là, mais bon, ça, c'est un autre dossier. Parmi les autres entreprises qui ont droit à ce privilège, on a les boutiques de disques, les points de vente de la SQDC, qui font partie des rares commerces qui peuvent légalement rester ouvert. Pharmacie, établissement d'alimentation aussi, mais les commerces ne peuvent normalement accueillir le public qu'entre 8h et 21h en semaine et 8h et 17h le samedi et le dimanche. Vous êtes à haut pour le meilleur de la musique. Sugar Ray à venir et aussi vos infos Arsenal Média.

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16: Bon avant-midi, ici Jessica Potsou. L'ex-maire de Terrebonne, Jean-Marc Robitaille, et ses collaborateurs n'en ont pas fini avec les tribunaux. La ville de Terrebonne pourra mettre la main sur la preuve amassée par l'UPAC afin de préparer ses poursuites civiles dans le but de récupérer l'argent dérobé aux contribuables, a dévoilé le Journal de Montréal. Le procès pour corruption de l'ancien maire avait avorté en octobre 2021 après que la juge eut prononcé l'arrêt des procédures, une décision maintenue récemment par la Cour d'appel. Du côté de Saint-Lin-Laurentide, 4 personnes ont été arrêtées hier dans le cadre d'une enquête en lien avec la contrebande de cannabis. Le service d'enquête sur la contrebande de la Sûreté du Québec avait réalisé des perquisitions en février dernier en lien avec ce dossier. Pour terminer, l'organisme Action Famille Lanoraie aurait été la cible d'un acte de vandalisme dans la soirée de dimanche. Selon une publication de l'organisme, 4 individus d'âge mineur auraient notamment uriné et déféqué dans les escaliers ainsi qu'en dessous d'un cèdre de Noël. Action Famille Lanoraie a laissé savoir que les jeunes ont été identifiés et que les vidéos de surveillance ont été acheminées à la Sûreté du Québec. Voilà, ça complète. 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

connaissez les sites OnlyFans, souvent des femmes, quelquefois des garçons qui se prennent en photo, qui demandent à plusieurs personnes de s'abonner en échange d'argent, puis ben, c'est des photos plutôt coquines, puis ça marche. C'est très lucratif, mais là, on va ailleurs. Une marmotte qui a droit à son OnlyFans. Pourquoi? Les détails dans quelques minutes, mais juste avant, Uba Stang pour le meilleur de la musique à haut.

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0: Il y a un projet qui suit des générations de marmottes depuis 1962 dans le Colorado. Et ça fait de cette recherche-là la deuxième plus longue étude continue de mammifères marqués au monde. Mais là, sachez que la National Science Foundation a refusé trois fois de renouveler la subvention qui leur était donnée, jugeant que le projet avait accumulé trop de données. Et là, on s'est dit, qu'est-ce qu'on peut faire? Mais à l'image de OnlyFans, où des gars, des filles publient des photos d'eux et d'elles en petite tenue ou presque pas habillées pour quelques dollars, ben on a décidé de créer un OnlyFans pour les marmottes. Only Marms, le projet qui est piloté par des chercheurs et qui propose des photos et des vidéos exclusives de marmottes filmées dans les rocheuses du Colorado en échange de quelques sous qui vont directement au projet. Ben, vous pourriez avoir accès à tout ça. Une belle idée originale, mais en espérant que ça puisse donner quand même un résultat plutôt concret. Youngblood, Zombie, ça s'en vient dans quelques minutes. À haut!
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Québec Redneck Bluegrass Project, eux en show. Le band est réputé pour faire un party de fou. D'ailleurs, il y a des shows de prévus à Dolbeau-Mistassini, Chibougamau, Saint-Jean-sur-Richelieu, Festival international des Montgolfières, Actonville, Saint-Nazaire, et même en septembre au Centre Vidéotron. Quand même, c'est gros. On les écoute à haut avec Tu seul pour le meilleur de la musique à haut en ce jeudi matin.

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1: 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Oui, voir un film dans notre salon, dans le confort de la maison, au cinéma, mais aussi à l'extérieur de la maison et du cinéma. Cinéma en plein air, proposé aujourd'hui gratuitement à l'amphithéâtre Fernand Lindsay. C'est à 20h où vous pouvez voir le film Le Fantôme de l'Opéra. Et demain vendredi, cinéma à la piscine avec Madagascar 3, Bon baiser d'Europe, à la piscine municipale. C'est pas mal plus familial comme proposition. Et tout ça, c'est gratuit. Joliette Halte Culturelle sur les réseaux sociaux pour les détails complets.
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7: Bon avant-midi, ici Jessica Potsou. L'ex-maire de Terrebonne, Jean-Marc Robitaille, et ses collaborateurs n'en ont pas fini avec les tribunaux. La ville de Terrebonne pourra mettre la main sur la preuve amassée par l'UPAC afin de préparer ses poursuites civiles dans le but de récupérer l'argent dérobé aux contribuables, a dévoilé le Journal de Montréal. Le procès pour corruption de l'ancien maire avait avorté en octobre 2021 après que la juge eut prononcé l'arrêt des procédures, une décision maintenue récemment par la Cour d'appel. Du côté de Saint-Lin-Laurentide, 4 personnes ont été arrêtées hier dans le cadre d'une enquête en lien avec la contrebande de cannabis. Le service d'enquête sur la contrebande de la Sûreté du Québec avait réalisé des perquisitions en février dernier en lien avec ce dossier. Pour terminer, l'organisme Action Famille Lanoraie aurait été la cible d'un acte de vandalisme dans la soirée de dimanche. Selon une publication de l'organisme, 4 individus d'âge mineur auraient notamment uriné et déféqué dans les escaliers ainsi qu'en dessous d'un cèdre de Noël. Action Famille Lanoraie a laissé savoir que les jeunes ont été identifiés et que les vidéos de surveillance ont été acheminées à la Sûreté du Québec. Voilà, ça complète. 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

On vous le dit souvent, on vous rappelle des bons souvenirs avec toute la programmation musicale bien variée, ce qu'on appelle le meilleur de la musique à haut et la preuve. Dans les prochaines secondes, pour ceux et celles qui étaient au FEQ, qui attendaient la présence de Muse à Québec depuis longtemps, Uprising, qu'on vous offre en ce jeudi matin.

Est-ce que vous vous servez au quotidien de l'intelligence artificielle? Ça arrive pour les visuels, on le voit de plus en plus, mais il faut toujours faire attention. Preuve à vous donner dans quelques minutes. Juste avant, voici Fuseau pour le meilleur de la musique à eau.

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1: Comment ça marche, l'intelligence artificielle, pour la rédaction d'un texte? Ben, vous faites, dans le fond, les grandes lignes que vous voulez partager lors d'un discours, puis vous lui demandez une version ou une autre, puis lui, il fait ce job-là. Mais il y a un homme politique au Nouveau-Brunswick qui a fait ça, qui s'est servi de l'intelligence artificielle de cette façon-là, et il a retenu sa leçon. C'était clair qu'il avait eu recours à l'intelligence artificielle. Ça se voit plus ou moins bien lors d'un discours à l'Assemblée législative provinciale. C'est qu'il a lu comme une espèce de petite note que l'intelligence artificielle lui laissait entre deux passages. Et ce qu'il a lu, c'est ça. Voici une version plus naturelle et plus fluide de ce passage qui ressemble davantage à un discours législatif qu'à une série de points succincts. Ben là, il a dû avouer son erreur. Ça fait le tour du web, d'ailleurs. C'est ben viral. Il a dit, ouais, j'ai peut-être pas relu le texte avant de prononcer mon discours, mais c'est surtout d'avoir utilisé l'intelligence artificielle pour s'adresser à ses citoyens. Ça, ça passe un peu moins. Alors, vous allez peut-être voir ça circuler bientôt, si ce n'est pas déjà fait, via les réseaux sociaux. Talk, Time Machine, c'est la grosse toune qui tourne en fou ces temps-ci, puis ça donne bien parce que c'est ben bon. Ça s'en vient à haut.
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Stéphanie Gagné encore avec vous pour une vingtaine de minutes autour de ça avant l'arrivée de Richard Zatirois pour les grands bazous, soit ses bons moments musicaux et encore ses anecdotes. Tout ça pour vous dans les prochaines minutes. Je salue ceux et celles qui sont ben impatients d'être en vacances parce qu'on est entouré de monde en vacances. Puis ben nous, on l'est pas encore. Ça nous donne le goût. Je le sais, moi je le sens. Là. Je commence à sentir de... une semaine encore, ça s'en vient. Ben ouais, mais toujours un bonheur de vous accompagner, c'est sûr. Là, c'est sûr que hier, je me suis couché tard, ça donne pas de chance.

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1: 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Mais là, sur l'heure du lunch, ça vous donne plus le temps parce que, tu sais, des fois, entre deux petits dossiers ou deux appels, ça se fait vite. Allez, prenez le temps sur l'heure du lunch pour pouvoir faire votre magasinage en toute tranquillité avec une bonne trame sonore, celle des Grands Bazous, Richard Z. Sirois qui vous accompagne. Merci d'avoir été là. Mon nom est Stéphanie Gagné. On se dit à demain!

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16: Bonjour, ici Jessica Potsou. Le syndicat qui représente 4400 agents de bord de WestJet a déposé un préavis de grève de 72 heures la nuit dernière. À moins qu'une entente soit conclue d'ici là, les agents de bord pourront donc débrayer dans la nuit de samedi à dimanche. Certains vols pourraient commencer à être annulés dès vendredi. Chez nous, l'ex-maire de Terrebonne, Jean-Marc Robitaille, et ses collaborateurs n'en ont pas fini avec les tribunaux. La Ville pourra mettre la main sur la preuve amassée par l'UPAC afin de préparer ses poursuites civiles dans le but de récupérer l'argent dérobé aux contribuables, a dévoilé le Journal de Montréal. Le procès pour corruption de l'ancien maire avait avorté en octobre 2021 après que la juge eut prononcé l'arrêt des procédures, une décision maintenue récemment par la Cour d'appel. Pour terminer, un avis d'ébullition est en vigueur pour l'ensemble du territoire de Berthierville. Les citoyens doivent faire bouillir l'eau du robinet pendant au moins une minute avant de la consommer en raison d'une baisse de pression sur le réseau. Un nouvel avis sera diffusé lorsque l'eau sera de nouveau conforme aux normes. Notons qu'un avis d'ébullition a également été émis dans la municipalité de Sainte-Geneviève-de-Berthier. Voilà, ça complète. 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
2: Ben salut tout le monde, vous êtes probablement en vacances, espérons de la belle météo de votre côté, soyez prudents sur les routes. Merci de choisir les stations hautes du réseau Arsenal Média, on va passer une belle heure ensemble à l'écoute des grands classiques du rock d'ici et d'ailleurs et à la production de ce show-là. C'est Michael Gagnon, salut Michael.
3: Salut Richard.
2: Tu as eu la chance de voir Angine de poitrine hier.
3: J'allais vivre le phénomène hier, c'était gros show, beaucoup de monde, belle ambiance. C'est spécial, mais c'était vraiment trippant.
2: Intéressant. On va commencer ce show avec une pièce du groupe Third Eye Blind de leur album, le premier, qui s'appelle comment? Third Eye Blind.
3: Ah, c'est simple de même.
2: Oui, c'est facile des fois. Voici Semi Charm Life, le meilleur de la musique.

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2: 30 juillet aujourd'hui, le 30 juillet en 2003, le plus grand concert rock de l'histoire du pays. 450 000 spectateurs à Toronto. C'est un show qui visait à rendre hommage aux travailleurs de la santé qui avaient été éprouvés par le SRAS, c'est le syndrome respiratoire aigu sévère. Il y avait à ce show les Rolling Stones, Rush et AC/DC qu'on écoute avec Back in Black au meilleur de la musique.
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0: Ben, c'est toujours le meilleur de la musique sur le réseau Arsenal Media, le plus grand radio diffuseur au Québec. On a un quart d'heure non-stop devant nous avec, entre autres, Dire Straits et Pat Benatar. C'est un 15 minutes qui va commencer avec les Beastie Boys, la pièce Fight for Your Right. Les Beastie Boys ont vendu plus de 20 millions d'albums aux États-Unis, seulement intronisé au temple de la renommée du rock en 2012. La même année, il y a Adam Yauch qui est décédé malheureusement d'un cancer et les Beastie Boys se sont séparés. Les Beastie Boys dans un... Oui, dans un instant. J'avais juste une trop longue phrase.
1: Ben, ça arrive. C'est un gros jeudi, Richard.
0: Il manquait de virgule. Le meilleur de la musique, c'est toujours ici à O. Oh!
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1: Ben, il y avait Dire Straits pour conclure ce bloc avec Money for Nothing. Et Sting, il fait une apparition dans la pièce. C'est lui qui chante I Want My MTV. Sting du groupe de Police. Il y a du football, mais c'est demain soir, les Alouettes de Montréal. Qui joue contre le Rouge et Noir. Je vais dire le Rouge et Or.
2: Encore.
1: Ça serait Ligue canadienne contre le football universitaire.
2: Ça serait un gros match.
1: Ouais. Oui, ça serait un gros match. Ça, c'est demain 19h30. Et il n'y a pas de baseball des Blue Jays.
2: Non. Grosse victoire hier pour les Jays dans le dernier match face à Washington. Petite pause aujourd'hui, puis on remet ça demain.
1: Un petit peu près dans notre coin, mais on va quand même écouter la pièce des Pères à cheval qui s'appelle L'été, au meilleur de la musique.
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2: Le groupe Corbeau avec « Je lâche pas » pour conclure ce show radio. Demain, entre autres, on lâche pas. On aura Offenbach, Radiohead, Supertramp, entre autres. Merci, Michael Gagnon, la production de ce show radio.
3: Un grand plaisir, Monsieur Sirois.
2: Je vous invite à rester à l'écoute des stations hauts du réseau Arsenal Média, parce qu'ici, c'est toujours le meilleur de la musique. À demain, tout le monde. Salut!
4: Bye!
1: Dans un instant, que le meilleur.

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6: Bonjour, ici Jessica Potsou. Le syndicat qui représente 4400 agents de bord de WestJet a déposé un préavis de grève de 72 heures la nuit dernière. À moins qu'une entente soit conclue d'ici là, les agents de bord pourront donc débrayer dans la nuit de samedi à dimanche. Certains vols pourraient commencer à être annulés dès vendredi. Chez nous, l'ex-maire de Terrebonne, Jean-Marc Robitaille, et ses collaborateurs n'en ont pas fini avec les tribunaux. La Ville pourra mettre la main sur la preuve amassée par l'UPAC afin de préparer ses poursuites civiles dans le but de récupérer l'argent dérobé aux contribuables, a dévoilé le Journal de Montréal. Le procès pour corruption de l'ancien maire avait avorté en octobre 2021 après que la juge eut prononcé l'arrêt des procédures, une décision maintenue récemment par la Cour d'appel. Pour terminer, un avis d'ébullition est en vigueur pour l'ensemble du territoire de Berthierville. Les citoyens doivent faire bouillir l'eau du robinet pendant au moins une minute avant de la consommer en raison d'une baisse de pression sur le réseau. Un nouvel avis sera diffusé lorsque l'eau sera de nouveau conforme aux normes. Notons qu'un avis d'ébullition a également été émis dans la municipalité de Sainte-Geneviève-de-Berthier. Voilà, ça complète. 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
4: Hello, hello, bon début d'après-midi, Olivier Poitras avec vous. Bon, ce jeudi 30 juillet, ouais, le mois d'août qui approche assez rapidement, hein? On s'en rend pas compte, mais ça passe vite. Ah, bienvenue dans le meilleur de la musique, bien content de vous accompagner. Salutations à ceux et celles qui sont encore en plein dans les vacances, profitez-en. Dans les prochaines minutes, on aura la musique de Walk the Moon, Shut Up and Dance, ça s'en vient tout de suite, c'est Temper City et Self-Aware à haut.

Le meilleur de la musique, Olivier Poitras qui vous accompagne jusqu'à 15h. Et c'est quoi le but? Bien évidemment, de vous jouer les meilleures tunes. D'ailleurs, la toute dernière des trois accords, ça s'en vient avec Stéphanie. Pour l'instant, retour en 1998 avec The Offspring, Pretty Fly for a White Guy. Le meilleur de la musique ici à Oh.

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1: Quand on parle de vacances, souvent on pense à aller faire un tour dans le sud, aller faire un tour, je sais pas moi, ailleurs. Et souvent, on pense pas à rester ici et à profiter de ce qu'on a. Et pourtant, il y a tellement de beaux endroits dans la région, tellement de belles places où on peut aller, que ce soit sur les bords des lacs, que ce soit des marches en forêt, tout simplement, profiter des infrastructures qu'on a et de la nature qu'il y a ici. C'est tout aussi bien que d'aller se promener ailleurs. Hein? Des fois aussi, la route est moins longue et ça fait des belles journées, des bons souvenirs. Profitez-en et pensez-y aussi. Dans les prochaines, Linkin Park, ça s'en vient. Numb, au retour.
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0: Les amateurs de football sont contents parce que la saison dans la NFL débute bientôt. D'ailleurs, on a déjà commencé les camps d'entraînement et les gens commencent leurs prédictions déjà. Qui va terminer premier? Qui pourrait gagner le Super Bowl? Qui sera le meilleur carrière de la saison et tout ça? Et on regarde aussi certains joueurs qui veulent monter leur niveau d'un cran. Certains joueurs qui ont déjà annoncé leur dernière saison, comme c'est le cas d'Aaron Rodgers, qui va prendre sa retraite à la fin de la prochaine saison. Bref, ça s'en vient. Dans les prochaines Yellow Card, Bedroom Posters au retour.
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10: Bonjour, ici Jessica Potsou. Le syndicat qui représente 4400 agents de bord de WestJet a déposé un préavis de grève de 72 heures la nuit dernière. À moins qu'une entente soit conclue d'ici là, les agents de bord pourront donc débrayer dans la nuit de samedi à dimanche. Certains vols pourraient commencer à être annulés dès vendredi. Chez nous, l'ex-maire de Terrebonne, Jean-Marc Robitaille, et ses collaborateurs n'en ont pas fini avec les tribunaux. La ville pourra mettre la main sur la preuve amassée par l'UPAC afin de préparer ses poursuites civiles dans le but de récupérer l'argent dérobé aux contribuables, a dévoilé le Journal de Montréal. Le procès pour corruption de l'ancien maire avait avorté en octobre 2021 après que la juge eut prononcé l'arrêt des procédures, une décision maintenue récemment par la Cour d'appel. Pour terminer, un avis d'ébullition est en vigueur pour l'ensemble du territoire de Berthierville. Les citoyens doivent faire bouillir l'eau du robinet pendant au moins une minute avant de la consommer en raison d'une baisse de pression sur le réseau. Un nouvel avis sera diffusé lorsque l'eau sera de nouveau conforme aux normes. Notons qu'un avis d'ébullition a également été émis. 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

Il y a certaines chansons qui auront mérité un petit regain de vie pour vivre. Ouais. Et c'est le cas d'un band nommé Corner Shop. En 1997, ils auront eu besoin d'un certain Norman Cook. DJ Fatboy Slim, c'est Brimful of Vacha qu'on s'offre en meilleur de la musique ici à Oh.

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1: Quand vous faites votre épicerie, vous allez acheter vos fruits et vos légumes. Souvent, on va acheter des trucs qui viennent d'ailleurs. Par exemple, des raisins. Souvent, ça vient du Mexique, ces affaires-là. Ben, faut faire attention. Il y a un gars du côté de Calgary, en Alberta. Lui a été à l'épicerie, s'acheter ses raisins rouges qui venaient du Mexique. Ouvrir le sac. Et il y a une bébite qui est sortie du sac. Une araignée. Une veuve noire. Ça, faut faire attention parce que c'est extrêmement venimeux. Et ben, on a réussi à l'attraper. Du moins, heureusement, le gars a réussi à attraper l'araignée. Et ben voilà, mauvaise surprise. Soyez prudents si vous achetez vos raisins du Mexique. Luke Combs s'amène dans les prochaines avec Back in the Saddle.
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0: Régis Capotou. Plus de peur que de mal à Charlemagne ce matin alors qu'une voiture a percuté un bâtiment abritant une garderie. Le tout s'est produit au CPE Blé d'Or sur la rue du Sacré-Cœur. Heureusement, personne n'a été blessé dans cet accident, a fait savoir la ville sur sa page Facebook. Selon les dernières informations, les autorités étaient toujours à la recherche du conducteur afin que son état de santé physique puisse être vérifié. Rien ne porte à croire qu'il représente un danger pour la population. Les Lanaudois ont été bien servis en pluie au cours des derniers jours. En effet, 70 à 145 mm de pluie se sont abattus sur la région depuis lundi, selon Environnement Canada. Lanaudière est ainsi la région ayant reçu le plus de précipitations. Pour terminer, l'ex-maire de Terrebonne, Jean-Marc Robitaille, et ses collaborateurs n'en ont pas fini avec les tribunaux. La ville pourra ainsi mettre la main sur la preuve amassée par l'UPAC afin de préparer ses poursuites civiles dans le but de récupérer l'argent dérobé aux contribuables, a dévoilé le Journal de Montréal. Voilà, ça complète. 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
1: Jeudi, fin de journée, nous sommes le 30 avril. Si vous êtes en vacances, profitez, c'est le temps de relaxer. Bienvenue dans le trafic, je m'appelle Ghislain Demers. Merci à Olivier Poitras qui a pris la relève au cours des deux derniers jours. Je peux vous dire ce qui s'est passé de mon côté. Pourquoi l'animateur n'était pas là? L'animateur n'était pas là parce qu'il est allé se faire enlever une dent. Une dent de sagesse. C'est les grosses dents qui sont pluguées sur le nerf, puis quand tu touches à ça, les jambes te lèvent, même couché à terre. Non, mais ça a été toute une aventure. Vous allez me dire, ouais, mais il n'y a rien là, se faire arracher une dent. Attends une minute. Dans mon cas, c'est ma première dent à vie que je me fais arracher. Oui, à l'âge que j'ai encore toutes mes dents de sagesse. Il y avait beaucoup de peur, beaucoup de crainte, ce qui est normal, somme toute. Je dis pas que ça n'a pas bien été, là. Ça a bien été, mais il a fallu prendre des breaks. Comme on dit. Bon, c'est pas tout à fait top shape, comme on dit. Ça se peut que la bouche, des fois, a fait un peu de misère, mais je devrais m'en sortir. Il y a des choses pires que ça dans la vie, puis je suis pas en train de me plaindre, mais juste, c'est une aventure. Je vous le dis, là, si vous savez de quoi je parle. D'ailleurs, je veux remercier mon ami Olivier qui était là, qui a remplacé, parce qu'aujourd'hui, c'est la Journée internationale de l'amitié, mesdames, messieurs. Oui, bravo. Merci, Olivier, de ton temps. Puis d'ailleurs, c'est lui qui est avec vous autres les après-midi, puis sera là d'ailleurs aussi demain à 7h-ci, pas mal pour le party rock. Bon, ceci étant dit, belle émission encore aujourd'hui. On va parler avec Claude Cobra de Bleu Jeans Bleu autour de 15h40 dans le cadre des événements Rythme et Courant qui reviennent. Oui, vendredi, Parc Gérard Lavallée de la Valterie, Bleu Jeans Bleu, j'ai l'impression que ça va être bleu de monde, pour pas dire noir de monde. On va jaser avec un gars qu'on connaît, qui est dans le réseau Arsenal Média, qui était du côté de Lac aux Sables lors de cette fameuse recherche de ce gars, Philippe Benoît, que vous avez vu probablement passer là, dans les médias. Il a été retrouvé, oui, bonne nouvelle, mais lui, il était au même camping. Et on va un petit peu sonder de quelle était un peu l'ambiance. Il va nous raconter ça autour de 16h40. Et plus tard, il y aura hommage à Shania Twain ce soir du côté des 12 jeudis sous les étoiles. C'est à Saint-Alphonse. Twain Legacy. On va jaser avec André Richard, entre autres, de cette formation-là. Je pense qu'il est producteur ou musicien, un membre de l'équipe. En tout cas, on va leur jaser un peu plus tard autour de 17h40. OK? Imagine Dragons, c'est sur la liste. Il y a du Gabriel Fredette, Talk aussi, et Jesus Jones, un saut en 1991. 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

15h05 dans le trafic, retour numéro 1 dans la Naudière en ce jeudi, fin de journée. Un gros merci de nous choisir si vous êtes de passage dans la région en vacances. Encore quelques bonnes heures à profiter de vos vacances si vous êtes en les vacances de la construction. Il y en a d'autres qui attendent patiemment leur tour aussi. Ça va venir. Pendant ce temps-là, on garde le fort. Je veux vous parler rapidement de la loterie 50-50 de la maison à Desmardillons. J'en parle à quelques reprises. Qu'est-ce que c'est, grosso modo? C'est une loterie dont vous participez, vous achetez des billets de participation, et il y a la moitié qui est remise à la personne gagnante et l'autre moitié remise pour des soins palliatifs humains gratuits de qualité pour la maison à Desmardillons. Et vous avez là pour ce mois-ci, parce que c'est à tous les mois que vous pouvez participer, vous avez jusqu'au 3 août prochain, 23h59, pour acheter vos billets pour la cagnotte du mois de juillet. Mardi matin, on va faire le tirage à 11h là, du gagnant. Et je peux vous dire que jusqu'à maintenant, on s'approche du 3 000. Donc, c'est presque 1 500 que le ou la gagnante pourrait remporter. Il y a des différents forfaits. Là. Ça part à 5 $, ça va jusqu'à 100 $. Les détails sur la maison à Desmardillons. Tu sais, pour un petit 10 $, tu dis, Colin, j'ai payé 10 $, j'ai été chanceux, j'ai gagné 1 500. Pourquoi pas? Ça pourrait vous arriver. On ne sait jamais, et vous pouvez le faire de façon récurrente aussi en passant sur la maison à Desmardillons. Vous dites au système, ben moi, garde, je veux que 10 $ se prennent à tous les mois à telle date, et vous l'oubliez. Et si vous gagnez, on vous oublie pas, on vous appelle, c'est facile de même. Tous les mois, il y a des ambassadeurs, différents ambassadeurs. Et le Haut 103.5 est partenaire média de cette belle loterie, cette belle façon de venir, de combler les besoins pour la maison la maison à Desmardillons. Tout de suite, en musique, Imagine Dragons, Believer au 103.5.

0: on aurait dû m'enseigner.
1: En ouverture de show, je vous parlais que je me suis fait arracher une dent de sagesse il y a deux jours à peu près. Et moi, le problème que j'ai eu, c'est en soirée à la maison, c'est que ça saignait beaucoup, beaucoup et ça n'arrêtait pas facilement. Puis, pourtant, j'ai pas la réputation d'avoir le sang clair, mais bon, de ce côté-là, j'avais des petits soucis. Tu sais, le petit coton plié en quatre, il a fait le tour, puis là, il nous en donne 4-5 pour la soirée, mais non. Et j'ai dans toute cette histoire-là, j'ai appris que avec une poche de thé, on peut régler bien les affaires, dont un saignement de dents. Ouais, est-ce que vous savez ça? Moi, je ne savais pas. Par messagerie texte 753-035, j'en parle.

0: Je voulais peut-être dire que je suis un peu ignorant, mais je savais pas, puis je suis probablement pas le seul. C'est pour ça que je donne le truc. Une poche de thé, c'est vous le saviez pas, vous avez peut-être fait déjà extraire une dent. Le dentiste vous a probablement suggéré de mettre une poche de thé sur le site d'extraction pour arrêter le saignement. Et peut-être que vous vous demandez, mais comment ça fonctionne? Pourquoi le thé? Les sachets de thé sont un moyen naturel d'arrêter les saignements après une chirurgie. Pourquoi? Parce que le thé noir est plein de tanins. C'est un grand mot ici, attention, arrête la musique. Hémostatique, c'est-à-dire qui font coaguler le sang qui, à son tour, va arrêter le saignement. Les tanins sont également astringents. C'est quelque chose qui provoque le rétrécissement ou la constriction des tissus corporels, y compris les vaisseaux sanguins. Quand on boit du vin, là, par exemple, c'est à cause de ça que notre bouche peut se sentir plissée un petit peu. Et les tanins sont légèrement antiseptiques, ça veut dire qu'ils tuent les bactéries, qui pourraient aider à empêcher l'infection d'un site d'extraction. Puis le thé lui-même agit comme un pansement qui absorbe le sang tout en protégeant la zone touchée. Je parle du sachet de thé finalement. Donc c'est bon de le faire. C'est assez énorme, par exemple, dans la bouche. Je peux vous dire ça. Mais moi, je le savais pas. Alors, je partage le truc au cas où que vous ne le saviez pas. Mais s'il y a des saignements excessifs, évidemment, toujours de consulter soit votre chirurgien, votre dentiste ou encore un médecin. Là-dessus, là, je suis pas docteur, mais si ça continue tout le temps, peut-être un bon truc à surveiller. Hey, devant nous autres dans les prochaines, ah oui, Alex Warren et Fever Dream. 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
7: Météo. Pour ce soir, on aura un ciel partiellement couvert, possibilité d'averse et un risque d'orage en début de soirée. On parle de 60%. Du brouillard aussi cette nuit, 17 degrés. Demain, place à alternance de soleil et de nuages en après-midi. C'est 40% de risque d'averse. Le brouillard matinal qui va se pousser. Température demain, 27, mais avec humidex, quelque chose comme 35. Et pour samedi, ciel qui reste nuageux avec possibilité de pluie, 24 degrés. Et dimanche, la pluie aussi pour la journée avec un maximum de 24 degrés. On a ça présentement à 24, un petit ressenti de 30. Sur la Naudière.
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15h28 minutes en ce jeudi. Plein d'activités à faire dans la Naudière aujourd'hui, en rafale très rapidement. Je vous rappelle, du côté de Berthierville, Martin Véraud, c'est dans le cadre des 5 à 7 de la Chapelle. Donc, c'est sur les jeudis 5 à 7 du Sénac, la Chapelle des Cudbert à Berthierville. C'est gratuit, ça commence à 18h si jamais vous êtes dans le coin. Sinon, un petit 5 à 7 du côté du Musée d'art de Joliette. Je salue les gens du Musée d'art, nos bons amis. C'est à tous les jeudis, donc profitez-en. C'est disponible. Il y a aussi soirée cinéma plein air du Festival de la Naudière. C'est présenté par la Ville de Joliette et Notre-Dame-des-Prairies avec la collaboration du Haut 103.5. C'est Le Fantôme de l'Opéra ce soir. Majestueux film de Joël Schumacher qui est arrivé sur nos écrans en 2004. On s'en va dans cette histoire d'amour. C'est du côté du Festival de la Naudière. Et puis, il y a une autre représentation de l'effet Lisa. Il en reste 3. Ce soir, c'est à 20h du côté du Centre culturel des Jardins. Quelques activités. Il y en a des choses à faire dans la Naudière le jeudi. Et c'en est une autre belle preuve. On va jaser avec Claude Cobra dans les prochaines minutes. Il sera de passage dans la région en spectacle. Spectacle gratuit du côté de la Valtrie. Ça, c'est dans les prochaines minutes. Toujours très, très le fun, sympathique à jaser en entrevue. Un saut en 92. J'adore cette pièce des Piments Forts. Et Red Hot Chili Peppers, Under the Bridge. 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Bonne fin de journée.

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0: 7h35 dans le trafic, c'est Ghislain avec vous autres. On remonte dans le temps, je vous amène au 23 janvier. Il s'est passé quelque chose de très, très, très spécial spécial au Québec. Un album qui a révolutionné, non, peut-être pas le tant que ça, là, mais qui fait encore parler beaucoup, beaucoup, qui chantait aussi les gens. Je parle de record numéro 5 de Blue Jeans Bleu. Pourquoi je vous parle de ça? Ben, on les a eu en musique au cours des dernières minutes, c'est problème technique m'a empêché de parler avec Claude Cobra, que voici. Salut Claude!
1: Salut, salut, comment ça va?
0: Ça va bien. Si on avait pu se parler après Scotch and Poche, que je jouais juste avant, je t'aurais dit, aujourd'hui, pas de Scotch and Poche, c'est une pause aujourd'hui.
1: T'as bien retenu la leçon. Ça, il y a une journée où c'est interdit, sinon il n'y a pas de mauvais jour pour un Scotch and Poche.
0: C'est ça, le jeudi, c'est interdit. Écoute, Claude, je suis content de te parler parce que tu seras de passage ce vendredi dans le cadre de Rythme et Courant à La Valterie, un spectacle en plein air pour Blue Jeans Bleu de jouer dehors ou presque. C'est quoi? C'est-tu plaisant? Aimez-vous ça?
1: C'est
0: dynamique?
1: C'est vraiment, moi, je trouve que je pense que le fait qu'on ait 4 saisons au Québec, puis, tu sais, c'est toujours incertain le temps. Quand on joue dehors, c'est un risque à prendre, mais c'est tellement magique quand il fait beau. Puis là, je pense que demain, la température va être de notre bord. Ça crée quelque chose de se retrouver dehors pour écouter de la musique. Il y a de quoi à ciel ouvert pour nous. C'est comme, en tout cas, nous, on tripe bien raide à jouer dehors. Fait que on est content d'aller dans votre coin demain.
0: Un spectacle gratuit et c'est une place magnifique sur le bord de l'eau. Je ne sais pas si c'était déjà passé.
1: Oui, apparemment. Ouais, j'ai vu des images. Ça a l'air super cool.
0: Vraiment. Et vous allez être de passage à La Valterie. Dans un genre de spectacle extérieur, tu l'as dit, puis vous aimez ça, mais à quoi est-ce qu'on peut s'attendre le public? Est-ce qu'il y a des surprises, une couleur particulière dans ce genre de show-là?
1: Je dirais qu'il y a le bleu.
0: Oui, OK, le jeans.
1: Il y a la couleur de jeans. Non, mais c'est le show extérieur, tu sais, surtout dans ces cas-là, puis même je mettrais tous les festivals un peu là-dedans. Pour nous, c'est un endroit où il y a des gens qui viennent parce qu'ils connaissent nos tunes. Puis il y en a qui viennent sans savoir vraiment ce qu'on fait. Tu sais, ils en ont entendu nous deux. Il y a Scotch and Poche qui joue beaucoup à la radio de ce temps-ci.
0: Qui vient de battre un record.
1: Pardon?
0: Je pense qu'elle vient de battre un record. Elle vient d'égaler. C'est une autre chanson que vous aviez avant, là.
1: En fait, même, elle a battu. Coton Watté, pour la petite histoire, avait jamais été numéro 1 à la radio.
0: OK.
1: Je dis curieusement, mais les gens ont l'impression que c'était ça qui est arrivé, mais à la radio, c'était un bon numéro 2.
0: Okay.
1: Puis Scotch and Poche, j'ai pas eu le rapport de la semaine passée, mais au dernier rapport que j'avais eu, ça faisait 9 semaines qu'elle était numéro 1. Fait que c'est la toune va vraiment, vraiment bien. C'est ça nous a fait accomplir quelque chose qu'on avait un petit peu sur notre bucket list d'un jour avoir un numéro 1. Puis, tu sais, il y a des gens qui connaissent ces tounes-là parce que ça joue, c'est ça. Tu sais, c'est dans les médias, tout ça. Mais il y en a qui viennent par curiosité. Il y en a qui disent « Attends, j'ai déjà entendu ça, mais je suis pas sûr de ce qu'ils font. Je suis pas sûr, le show ressemble à quoi. » Puis pour nous, c'est une occasion de faire découvrir ce qu'on fait parce que la meilleure carte de visite de Blue Jeans Bleu, ça a toujours été en show. Les albums sont super cool, sont vraiment bien faits, mais le show fait comprendre aux gens un petit peu c'est quoi les personnages, c'est quoi l'intensité de ce band-là. Puis ça fait surtout comprendre aux gens que c'est des vrais musiciens. C'est le commentaire qu'on a toujours après des shows, des gens qui viennent nous découvrir pour la première fois, qui disent « Tabarouette, je pensais pas que vous étiez bon de même. » Puis ce commentaire-là me fait toujours plaisir parce que ça dit que peut-être que les attentes sont ailleurs, mais il y a la surprise de voir que le band est un vrai power band qui sait sincèrement jouer de la musique. Ben ça fait d'éveiller avec une grosse, grosse dose d'énergie puis de bonne humeur. Tu sais, c'est des sourires. Quand on regarde le crowd, c'est toujours des sourires qu'on voit, puis c'est ça qu'on veut.
0: Pour continuer sur la même ligne d'idée, c'est quoi l'ingrédient secret qui fait que les gens embarquent autant dans vos shows?
1: Je pense que la bonne humeur là, dont je parle, là, l'effet que ça fait aux gens. Sourire, des fois, tu sais, on s'en rend pas compte à quel point ça fait du bien. Puis ce projet-là, c'est ça que ça offre, mais avec une qualité musicale.

0: fini pour Blue Jeans Plus, c'est n'importe qui va avoir du fun.
1: Vraiment, vous allez y trouver votre compte. Puis après toutes ces années, quand on regarde avec le recul Blue Jeans Bleu, est-ce qu'il y a encore un moment sur scène qui toi, te donne des frissons ou aux membres du groupe également? Y a-t-il un moment dans le show?
0: Je veux pas rentrer dans les détails nécessairement, mais il y a quand même le... Tu sais, quand tu écris de la musique, à un moment donné, t'as le rêve caché de pouvoir faire des shows puis que les gens chantent tes tunes, tu sais. Pouvoir chanter une tune puis arrêter de chanter puis que les gens chantent pourquoi, c'est vraiment... Le jour que ça me donnera plus de frissons, j'aurai plus d'âme parce que c'est trop beau, c'est trop magique, c'est un privilège exceptionnel de pouvoir faire ça puis d'avoir des gens qui s'approprient tes chansons comme ça. Puis des fois, ça se taille une place dans leur vie. Tu sais, on parle avec les gens après les shows, puis c'est fou le chemin que ça fait des fois. Puis t'espères, tu sais, tu te doutes pas de ça. Quand t'écris une toune, à un moment donné, tu sais pas que ça va devenir l'hymne national d'une famille, ça va devenir leur toune de route, leur toune de souper, leur toune quand ça va pas bien, quand ça va bien, tout ça, tu sais. Ça prend une place des fois insoupçonnée pour nous autres. Puis quand on le fait en show, puis qu'on voit les gens qui se donnent un coup de coude en voulant dire « Hey, ça, c'est notre toune » ou qui se prennent par le cou, ou des familles ensemble qui chantent à toute tête, moi, ça viendra jamais vieux, ça.
1: Puis tu sais, je parle d'un de mes amis qui fait beaucoup de camping, puis Scotch and Poche joue beaucoup dans les campings. Je sais pas si c'est au courant. C'est fou, hein, quand même.
0: On t'en fait parler, mais c'est malade. Moi, je trouve que les gens vont au camping pour tirer sa plug. Puis justement, je reviens encore avec la bonne humeur, mais je pense que c'est l'essence de la vie, là, trouver les affaires qui nous rendent heureux, puis trouver les affaires qui nous tirent par en haut. Puis au camping, j'ai l'impression que les gens slackent un tour. Tu sais, t'es pas là pour être lunaire. T'es justement, tu sais, si cette toune-là s'installe dans un camping, c'est sûr que ça parle de camping, ça parle de jouer aux poches. Je sais que ça a aussi créé la nouvelle discipline du Scotch and Poche qui était inexistante. Puis là, je pense qu'il y a beaucoup de camping, beaucoup de gens qui en profitent justement pour se dire « Hey, on fait ça un petit Scotch and Poche? » Ils mettent la toune. On a beaucoup de témoignages de ça aussi. C'est hot, c'est ça. Tu sais, je parlais d'une toune qui se taille une place dans la vie des gens. Ben ça, c'est un bel exemple.
1: Hey, si vous voulez vous ouvrir une compagnie de jeux de poche, là, fabrication de jeux de poche, je pense que c'est l'idéal. Vous allez les vendre. Vous installez dans le camping.
0: On vient de s'en faire offrir un fichu de beau là, avec tous les specs de compétition, tout ça.
1: OK.
0: Il est très, très beau. Ouais. Je sais pas si j'ai le droit de plugger la compagnie qui l'a fait, mais il est très beau.
1: Il est à vendre pour tout le monde, le grand public?
0: Ah, non. Ben, je pense que oui, parce qu'ils peuvent faire ça custom. La compagnie s'appelle Cornhole LX, parce que le jeu de poche, dans le fond, a un trou, c'est du cornhole. Puis je pense qu'ils peuvent faire n'importe quelle image, impression laser sur le jeu, en dessous du vernis. Puis, en tout cas, je pense, là, il y a des gens qui en ont demandé de Blue Jeans Bleu, mais... ça fait des fichus de beaux jeux.
1: Ah, ben j'imagine. Écoute, rapidement, oui. Ce qui s'en vient vendredi... Ben là, tout d'abord, vendredi, vous êtes à la Valtrie, à Rythmes et Courants. Oui. Après ça, vous serez vendredi le 28 août à Saint-Félix-de-Valois avec Vendredi en musique. Samedi, le 19 décembre, vous revenez à la Valtrie, à l'église Saint-Antoine.
0: Oui.
1: Avez-vous un chalet dans le coin? Ça vaudrait la peine, je pense.
0: c'est drôle que tu dises ça parce que là, je te parle de Louisville en ce moment.
1: OK.
0: On est allé enregistrer une toune hier au studio de mon partner, là où on fait tout, où on a tout enregistré, record numéro 5, justement. Puis lui, il est dans le coin ici, un petit peu plus d'inter. Fait que l'anneau d'hier, on dirait que il y a un petit goût de reviens-y pour nous autres. Puis là, on dirait que ça se traduit dans les shows, mais c'est ça. Il y a un petit côté qu'on a l'impression d'être un peu chez nous quand on vient dans le bout.
1: Bien, certainement. Allez, je termine avec deux petites questions. Si Blue Jeans Bleu était un festival d'été, ce serait quoi les trois choses absolument essentielles qu'il y aurait à ce festival-là?
0: Il y aurait des chapeaux. Ça, c'est sûr.
1: Ouais.
0: C'est sûr qu'il y aurait un tournoi de poche.
1: Oui.
0: c'est sûr qu'il y aurait du grill. Je pense que ce serait un... Il y a le festival, il y a un Red Fest à un moment donné, je pense, dans le vieux port de Montréal. Il y a des festivals de plein d'affaires de bouffe, mais je pense que ce serait le festival du steak. Il y aurait du grill. Il y aurait du grill à profusion. Chapeau poche grill. Ça serait le nom du festival. Le chapeau poche grill.
1: Ah, le grill chapeau poche. OK. Puis, dernière question, Blue Jeans Bleu. Vous préférez jouer devant 500 personnes qui connaissent toutes les paroles ou 5000 personnes qui découvrent le groupe?
0: Aïe. Ouf, ça, c'est dur. En fait, je vais te dire une chose. 500 personnes qui connaissent toutes les tunes,
1: Ça vous donne un break, en tout cas.
0: C'est malade. C'est malade. Si les

0: 5000 qui nous découvrent et qui nous connaissaient pas sont réactifs et qui trippent à nous découvrir.
1: OK.
0: Ça se ressemble. Un 5000 personnes qui sont dans le wow, dans le nouveau, puis dans la réaction. En fait, le public, le gaz qu'on reçoit, c'est à un moment donné ce qui nous en donne pour en redonner beaucoup. Puis tu sais, il y a des soirs, des fois, on se regarde après le show puis on dit « Tabarouette, il me semble que... » Je sais pas ce qu'ils avaient mangé, mais ça se passait. Puis on sait qu'il y en a là-dedans qui nous connaissaient pas avant, tu sais.
1: Ouais.
0: Fait que je te dirais, les deux s'équivalent. Les deux s'équivalent. Si les gens sont dedans, c'est tellement... Pour vrai, des fois, je réalise à quel point on a une belle job de faire ça, puis on a une chance que ce soit notre job, tu sais. Mais c'est un... C'est ça. Je pense qu'on réalise à l'âge où Blue Jeans Blue, quand ça a commencé à vraiment plus fonctionner, ça faisait assez longtemps qu'on faisait ça chacun de notre bord, puis ensemble, pour comprendre que c'était pas donné, c'était pas acquis, puis c'était pas tenu que ça nous arrive. Puis quand ça nous est arrivé, ben on dirait que on était direct à la bonne place dans notre vie pour se pincer puis se rendre compte qu'on était chanceux. Fait qu'on se maintient, tu sais, depuis, même là, on parlait de Coton Ouaté tantôt. Coton Ouaté, c'est en 2019.
1: Hey, 2012, je pense. 2012,
0: c'est ça. Ouais, ben, le band a commencé en 2012. Puis, tu sais, on avait fait notre bout de chemin avant ça. Mais on dirait qu'on réalise, c'est ça. Plus ça se maintient, en fait, plus on se rend compte qu'il y a encore des gens qui nous découvrent et qui aiment ça. Puis on se dit, ben, on est chanceux. C'est ça. On se pince à tous les jours. Pour vrai, c'est ce qui fait aussi que quand on arrive en show, on n'est pas blasé. On se trouve tellement chanceux puis on aime tellement ça qu'on mord dedans à plein dentier.
1: Nouvel album, je vous rappelle, qui est disponible depuis janvier, record numéro 5, Blue Jeans Blue. On parlait avec Claude Cobra. Continuez, Claude, de propager le bonheur comme vous le faites si bien. Donc, un gros merci de ton
0: merci.
1: Temps.
0: Merci.
1: Un gros merci, au plaisir. 15:56.
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5: Bonne fin de journée, ici Benjamin Aubert. Voici vos actualités. La communauté métropolitaine de Montréal déplore le report de la publication de nouvelles cartes des zones inondables prévues samedi. Le ministère de l'Environnement évoque des raisons hors de son contrôle pour expliquer le retard. Les anciennes cartes, jugées moins précises, demeurent actuellement en vigueur, alors que les nouvelles doivent mieux évaluer les risques liés aux inondations et aux changements climatiques. Une voiture volée a percuté un bâtiment abritant une garderie à Charlemagne ce matin. L'accident s'est produit vers 7h10 au CPE Blé d'Or. Personne n'a été blessé et les enfants ainsi que les employés ont pu réintégrer les lieux après une vérification de la structure. Le conducteur a pris la fuite à pied et demeure recherché par les policiers. L'ex-maire de Terrebonne, Jean-Marc Robitaille, et ses collaborateurs n'en ont pas fini avec les tribunaux. La ville pourra mettre la main sur la preuve amassée par l'UPAC afin de préparer ses poursuites civiles dans le but de récupérer l'argent dérobé aux contribuables, a dévoilé le Journal de Montréal. Le procès pour corruption de l'ancien maire avait avorté en octobre 2021, après que la juge eut prononcé l'arrêt des procédures, une décision qui a été maintenue récemment par la Cour d'appel. Et enfin, des perturbations pourraient toucher les vols de WestJet dans les prochains jours. Les agents de bord ont transmis un avis de grève de 72 heures à leur employeur, tandis que la compagnie a répliqué avec un avis de lockout. Malgré cette escalade, les négociations se poursuivent. Si aucun règlement n'est conclu, un arrêt de travail pourrait débuter dans la nuit de samedi à dimanche. Voilà, c'est ce qui complète. 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

Vincent, c'est le thème de sport, alors faisons du sport. Tennis, le Canadien Denis Shapovalov qui a atteint les quarts de finale du tournoi de Los Cabos au Mexique après une victoire en deux manches contre Rodrigo Pacheco Mendez. Le champion en titre va affronter maintenant le Tchèque Dalibor Svirsina. Shapovalov, qui est classé 68e mondial, sera aussi en action la semaine prochaine à l'Omnium Banque Nationale de Montréal. En soccer, le Fan Festival de la FIFA à Toronto a connu des ventes inférieures aux attentes, avec juste 44% des billets premium écoulés. Il y a le projet de Gianni Infantino de partager une partie des revenus de la Coupe du Monde avec des investisseurs privés, qui fait face à une opposition grandissante, notamment de la part des dirigeants du soccer asiatique et européen. Du côté de la Fédération internationale de hockey sur glace, on maintient l'exclusion de la Russie et de la Biélorussie de plusieurs compétitions internationales en 2026-27 pour des raisons de sécurité et d'intégrité sportive. Les Russes seront toutefois réévalués pour le championnat du monde féminin de 2027. Et au baseball, localement, Ligue de baseball junior élite, samedi à Repentigny, le Royal qui joue contre Saint-Eustache. À la suite de ça, on s'en va du côté de Coaticook dimanche en après-midi. Dimanche, c'est un programme double pour le Royal. C'est à 13h. Après ça, on s'en va à Granby et lundi, du côté de Repentigny, on revient et on joue des matchs toute la semaine. Ils viennent d'en gagner 12 en ligne, soit dit en passant, le Royal de Repentigny.

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1: Bon, on repart ça, cette deuxième heure du trafic. Ghislain avec vous autres. Je suis content de vous retrouver toutes les deux dernières journées. C'est Olivier qui était là pour me remplacer. Météo ce soir et cette nuit, couvert, possibilité de pluie, risque d'orage aussi ce soir. 16, c'est le minimum. Demain, dernière du mois de juillet. Soleil, nuages en alternance avec possibilité d'averse. On parle de 30% dans l'après-midi. 27, ressenti 35 demain. Et samedi, pour débuter le mois d'août, sous les nuages avec 26 degrés. On a quoi un ressenti de 33 présentement sur la région de Lanaudière. On va parler avec un collègue de chez Arsenal Media qui a vu de très près, en fait, a senti ce qui se passait du côté de Lac aux Sables, du Lac aux Sables qui, pour la l'ex-conjointe de l'homme qui aurait tué son fils de 16 ans, espère, elle, qu'il ira en prison parce qu'il a été retrouvé. On parle de Philippe Benoît. Qui était en cavale du côté de la Mauricie. On va lui parler justement, parler avec un collègue qui était à ce camping-là. On va nous décrire un peu comment c'était. Et là maintenant, comment ça se passe aussi suite à cette arrestation-là. Parce qu'on va se le dire, disons que la tension doit avoir descendu un petit peu. 16h07, vous avez choisi le trafic. Le gars qui vous parle, vous l'avez pas choisi, mais dans un sens, oui. Un gros merci d'être là. 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

0: Faites juste imaginer la patente, un gars qui rentre dans une bibliothèque avec deux livres. Jusque-là, rien de spécial, sauf que ils avaient été empruntés par son grand-père, ces livres-là, en 1910. Oui, 116 ans de retard, la bibliothèque du côté du pays de Galles, du comté de Conway, qui a récupéré les ouvrages. Puis à l'époque, dans le temps, le règlement disait qu'après deux semaines de retard, c'était un penny par semaine. Après un petit calcul, ça veut dire à peu près 114$ canadiens d'amende. Franchement, là, pour 116 ans, c'est pas la fin du monde. On sait pas pourquoi le grand-père les a jamais rapportés, mais il a quand même servi pendant les deux guerres mondiales. Donc, on va lui accorder le bénéfice du doute dans cette histoire-là. Mais si jamais vous avez un livre à la bibliothèque qui traîne sur votre table de chevet depuis quelques mois, rassurez-vous, vous êtes encore largement dans les temps, comme on dit.
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7: Ce soir, c'est partiellement nuageux, 60% de possibilité de pluie et risque d'orage en début de soirée, du brouillard aussi après minuit, puis le mercure qui va descendre à 16 degrés. Demain, soleil et nuages en alternance avec faible risque d'averse en après-midi, 27, mais un humidex de 35, et samedi, ciel généralement nuageux, 26 degrés. Dimanche, on prévoit de la pluie avec un maximum de 22 degrés.
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Bonne fin de journée, bon retour à la maison. Si vous êtes en vacances, peut-être en vaquer à vos occupations, profitez-en. Bonnes vacances. Puis je sais qu'il y a des gens aussi qui peuvent tomber en vacances aussi aujourd'hui. Souvent, on a accumulé des heures, puis on se dit, hey, avant mes vacances. Profitez-en aussi, vous le méritez. Je sais pas si ça vous est déjà arrivé de vous-même ou de voir quelqu'un éternuer, puis tu sais, ça sort comme un petit... Tu sais, le petit... Juste un petit, on retient le apichou, là, comme on dit. Ce réflexe-là de se retenir d'éternuer par politesse, il paraît que c'est pas vraiment une bonne idée. Il y a des médecins qui rapportent un cas, entre autres, d'un homme dans la trentaine qui, lui, se serait déchiré la... se serait déchiré la gorge en essayant de retenir un éternuement. Une semaine à l'hôpital avec de la douleur, de la difficulté à parler et à avaler. Le problème, c'est que faut comprendre qu'un éternuement, ça propulse l'air à 160 km/h. Et plus, si on se bouche le nez puis la bouche en même temps, c'est cette pression-là, elle s'en va où? Ben c'est ça. Ça peut causer des blessures sérieuses. On parle de peut-être percer des tympans, lésions à la gorge. Dans de très rares cas, des complications beaucoup plus graves. Donc, la bonne façon de faire, c'est de laisser sortir tout ça, mais on le fait de manière civilisée. S'il vous plaît. Dans un mouchoir, dans le pli du coude, c'est ça. Bref, mieux vaut faire un gros atchoum que de finir à l'hôpital, puis vos collègues vont vous pardonner, surtout si vous utilisez votre coude. Hein, ils veulent pas vous perdre pour un séjour à l'hôpital. Donc, la prochaine fois que vous entendez un petit « etchou », vous reprenez la personne et vous dites « non, la prochaine fois, on en veut un vrai. Gâtez-vous. On protège les autres, par exemple. » Moi, je me gêne pas. C'est « ah, là! » Ça sort. OK. Changement de sujet. La musique des Cowboys fringants. Le Shaq à Hector, mes amis. 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

0: 16h35 dans le trafic. Ghislain vous parle en direct du studio Pavébrique Design jusqu'à 18h. Je salue au passage ceux qui vont choisir le petit 5 à 7 du côté du musée d'art de Joliette. C'est jeudi, vous avez le droit. Ben oui, pourquoi pas. Dans les prochaines minutes, on a un collègue chez Arsenal Media qui a été un témoin assez privilégié de cette chasse à l'homme. L'homme suspecté d'avoir tué son fils de 16 ans à Shawinigan qui a été retrouvé vivant hier par les autorités après une cavale de 4 jours au grand apaisement de la mère de la victime. On va parler avec Mario qui, lui, était au camping, au lac aux sables, justement, où tout ça a débuté, je vous dirais. On lui parle dans les prochaines minutes. En musique, je sais pas si vous êtes sur TikTok, vous avez peut-être vu la trend, la mode passée avec cette chanson-là. Benson Boone et Beautiful Things, quand il va d'un cri assez aigu. Il y a des trends, des gens qui reprennent cette chanson-là avec des bruits d'outils, par exemple, des bruits de matériaux bizarres. Ça me fait toujours rire de voir ce genre de vidéo. On l'a au retour, Benson Boone et Beautiful Things.
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0: Mon prochain sujet, prochain invité, ben on va vous ramener un peu dans le contexte. L'homme suspecté d'avoir tué son fils de 16 ans à Shawinigan qui a été retrouvé vivant hier par les autorités après une cavale de 4 jours au grand apaisement de la mère de la victime, l'ex-conjointe qui espère qu'il va payer pour finalement. Il est suspecté. Pour le moment, c'est ce que je tiens à dire, puis c'est important de le mentionner. Il y a jusqu'à preuve du contraire. Et pour nous en parler, ben lui, il est saisonnier au camping Lac aux Sables, je ne sais pas si c'est le nom, un collègue chez Arsenal Media. Salut Mario.
1: Mario Paquin. Salut.
0: Mario Paquin, sinon tu travailles dans quel secteur du Québec? Là, je sais que tu es semi-retraité, mais dans quel marché?
1: Dans quel marché? Moi, remarque, j'ai été longtemps à la radio, un peu partout à Québec, comme directeur, comme animateur.
0: Okay.
1: Mais là, avec Arsenal, ça fait quand même un bon bout de temps. On avait, nous, la station à Sainte-Marie-de-Beauce.
0: Okay.
1: Et on l'a vendu à Arsenal. Et puis, j'ai tout le temps resté dans le domaine de la radio. Arsenal, ils voulaient pas que je parte. Fait qu'ils ont dit, écoute, Mario, j'étais directeur général. À un moment donné, j'ai dit, pourquoi tu prends pas ta semi-retraite? Parce que j'en parlais, c'est un petit bout de temps.
0: Ouais.
1: Fait que j'ai accepté. Je m'occupe de vendre un peu de publicité. J'ai à peu près une trentaine de clients. Puis je m'amuse encore au niveau de la radio.
0: Ben, tant mieux si tu aimes ça. Écoute, toi, tu
1: on
0: es...
1: On peut pas enlever la radio du gars.
0: Non, c'est ça, exact. Je comprends ça. Toi, tu es résident permanent du côté du camping Lac aux Sables, c'est ça?
1: Durant l'été seulement. Je suis saisonnier au camping Lac aux Sables.
0: Oui, OK.
1: Et puis, moi, je demeure en Beauce, à Saint-Isidore en Beauce.
0: OK. Bon, là, ce qu'on m'a raconté, c'est que tu as été témoin de cette chasse à l'homme là au cours des derniers jours là-bas. Là. Puis ça s'est passé assez drastiquement. Là. Comment, raconte-nous un petit peu là, comment ça a débuté tout ça de ce côté-là.
1: Oui, premièrement, c'est ça. Dimanche matin, je me réveille, je vais prendre ma petite marche, tout ça. Puis je vois qu'il y a du monde qui ont l'air à paniquer un peu partout dans le camping. Je dis, bon, qu'est-ce qui se passe? Je rencontre un des propriétaires. Fait que, il me dit, écoute, Mario, il y a 7 chars de police qui sont arrivés ce matin. Écoute, il y a un suspect, il aurait tué son enfant de 16 ans et tout ça. Hein? Fait qu'on demande à tout le monde. Il dit, d'ailleurs, on s'en va vider toute la plage. La plage, c'est ainsi, évidemment, c'est la fête du travail, c'est la fête des travailleurs, du moins de la construction. Fait que la plage, il y a à peu près quasiment 1000 personnes. Là.
0: Ah, c'est une grande plage.
1: Ils ont vidé la plage complètement, fait vider la plage, et puis personne n'avait le droit de circuler. Restez dans vos roulottes. Les policiers passaient de roulotte à roulotte, fouillaient les cabanons. Même moi, je regardais en dessous de ma roulotte, donc il est-tu caché là? En tout cas, il était recherché. Ce qui est arrivé, c'est quand il a tué, en tout cas, on pense que c'est lui, qui a tué son fils, il est parti. Les policiers ont eu un appel sur 911 et puis l'ont poursuivi jusqu'ici au lac aux Arbres, jusqu'à près de la plage. Il y a une barrière, il ne peut plus continuer. Fait qu'il a continué à pied. Et puis là, c'est pour ça que les policiers étaient sûrs qu'ils étaient sur le terrain. Fait qu'ils ont fouillé partout, comme je disais tout à l'heure. Et puis, non, c'était la panique. Les policiers étaient avec des mitraillettes. Et puis, non, ils voulaient réellement le prendre. Mm-hmm. Mais les jours ont passé d'une journée à l'autre. Fait que les gens, ils étaient paniqués ce dimanche-là. Là. Mais après ça, le lundi, c'était déjà moins pire. Il y avait quand même des policiers qui étaient... très présente sur le terrain. Mais il y avait des policiers également qui étaient dans le bois un peu partout pour fouiller, pour voir qu'il n'y aurait pas des indices ou peu importe. Fait qu'ils demandaient aux gens, soyez vigilants, si vous avez moindrement un indice, quelque chose, appelez-nous. Parce que quand les policiers, moi j'ai eu des témoins, en tout cas, qui ont dit quand les policiers sont arrivés, parce que sur un terrain de camping, tu sais, on va à peu près à 10 km/h, 15 km/h, on va pas tellement vite. Il faut y avoir des enfants ou peu importe.
0: Ah,
1: pas,
0: oui, oui, c'est ça.
1: Les gens ne veulent pas déranger les campeurs. Mais là, les policiers sont arrivés, là, ils roulaient. Ils roulaient pas à peu près sur le terrain de camping. Et puis, alors, c'est pour ça que les gens étaient paniqués. Qu'est-ce qui se passe? Avec 7 chars de police d'un coup de même. Puis non, on savait réellement pas. Mais quand j'ai pris ma marche, là, j'ai su qu'est-ce qui se passait exactement.
0: Bon, là, tout est rentré dans l'ordre, mais j'imagine que ça doit... Puis c'est pas méchant, comme je dis, mais méméré, ça doit jaser, là. Ça doit être...
1: Oui, parce qu'on se demandait, que non, ils vont-tu... Il est rendu où? Les gens, on pensait, en tout cas, il est parti dans le bois, quelque part, il était dans une maison abandonnée ou peu importe. En fin de compte, ils l'ont retrouvé ici au lac Zayette. Le lac Zayette, c'est à peu près à 5 km du lac aux Sables. Donc, il a dû marcher, peut-être dans la nuit, je ne sais pas trop quoi. Mais il y a un témoin, il y a quelqu'un qui l'a aperçu. Là, il a appelé le 911. Et les policiers sont arrivés rapidement. Lui, il était caché, semble-t-il, dans un buisson. Et puis, les policiers le cherchaient. Puis quand les policiers ont passé devant le buisson, puis lui est sorti en courant, semble-t-il, avec un couteau, pour attaquer un policier. C'est là qu'un policier aurait tiré sur lui.
0: Okay.
1: Et puis là, évidemment, il va y avoir une enquête là-dessus, là, semble-t-il. Là. Et c'est des livres capteurs de la Sûreté du Québec.

0: était paniqué. Par contre, d'autres, c'était partagé, là. Mais ça fait rien. On était quand même un petit peu inquiets, là.
1: Ah ben, c'est sûr, je peux comprendre, on peut imaginer la scène, puis nos pensées à la famille, à Priscilla, qui est sa mère aussi, qui a dû vivre des moments incroyables, puis c'est pas terminé, entre autres, pour elle.
0: Non, mais c'est pas terminé. Les gens ont pu retrouver la plage, en tout cas le lendemain, ils ont décidé d'ouvrir la plage, le monde était bien content, parce que, je sais pas si vous vous souvenez, du dimanche passé, il faisait tellement beau, ouais. Fait que les gens étaient confinés à leur roulotte, on pouvait pas circuler, fait que... Ceux qui commençaient leurs vacances, évidemment, étaient un petit peu déçus, mais ils comprenaient évidemment la situation.
1: Intéressant. Merci, Mario, de ta participation à l'émission cet après-midi. Apprécié.
0: Bien, merci beaucoup. Félicitations au 103.5, yes. Aux auditeurs du 103.5 Arsenal.
1: Merci. Salut, Mario Paquin, un collègue chez Arsenal Média qui est en permanence, en fait, en résidence pour l'été du côté du camping Lac aux Sables, qui a été témoin là, de cette cavale, de cette chasse à l'homme là, de Philippe Benoît, là, qui a été finalement appréhendé. 16:51.
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2: Bonne fin de journée, ici Benjamin Aubert, voici vos actualités. La communauté métropolitaine de Montréal déplore le report de la publication de nouvelles cartes des zones inondables prévues samedi. Le ministère de l'Environnement évoque des raisons hors de son contrôle pour expliquer le retard. Les anciennes cartes, jugées moins précises, demeurent actuellement en vigueur, alors que les nouvelles doivent mieux évaluer les risques liés aux inondations et aux changements climatiques. Une voiture volée a percuté un bâtiment abritant une garderie à Charlemagne ce matin. L'accident s'est produit vers 7h10 au CPE Blé d'Or. Personne n'a été blessé et les enfants ainsi que les employés ont pu réintégrer les lieux après une vérification de la structure. Le conducteur a pris la fuite à pied et demeure recherché par les policiers. L'ex-maire de Terrebonne, Jean-Marc Robitaille, et ses collaborateurs n'en ont pas fini avec les tribunaux. La ville pourra mettre la main sur la preuve amassée par l'UPAC afin de préparer ses poursuites civiles dans le but de récupérer l'argent dérobé aux contribuables, a dévoilé le Journal de Montréal. Le procès pour corruption de l'ancien maire avait avorté en octobre 2021, après que la juge eut prononcé l'arrêt des procédures, une décision qui a été maintenue récemment par la Cour d'appel. Et enfin, des perturbations pourraient toucher les vols de WestJet dans les prochains jours. Les agents de bord ont transmis un avis de grève de 72 heures à leur employeur, tandis que la compagnie a répliqué avec un avis de lockout. Malgré cette escalade, les négociations se poursuivent. Si aucun règlement n'est conclu, un arrêt de travail pourrait débuter dans la nuit de samedi à dimanche. Voilà, c'est ce qui complète. 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

Dans le monde du sport, on va parler de la FIFA en soccer à Toronto. Le Fan Festival a connu des ventes inférieures aux attentes avec seulement 44% des billets premium écoulés. Par ailleurs, le projet de Gianni Infantino de partager une partie des revenus de la Coupe du Monde avec des investisseurs privés, ça fait face à une opposition grandissante, notamment de la part des dirigeants du soccer asiatique et européen. Donc, sont un petit peu dans l'eau chaude, je vous dirais. Il y a la Fédération internationale de hockey sur glace qui maintient l'exclusion de la Russie et de la Biélorussie de plusieurs compétitions internationales pour 2026-2027. C'est en raison de sécurité et d'intégrité sportive. Les Russes seront réévalués pour le championnat du monde féminin de 2027. Tennis, le Canadien Denis Shapovalov qui atteint les quarts de finale du tournoi de Los Cabos au Mexique après avoir eu une victoire en deux manches contre Rodrigo Pacheco Mendez. Le champion en titre va affronter maintenant le Tchèque Dalibor Zvirsina. Shapovalov qui est classé 68e mondial sera aussi en action la semaine prochaine en passant à l'Omnium Banque Nationale de Montréal. Et puis Ligue de baseball junior élite du Québec, le Royal de Repentigny samedi à Repentigny contre Saint-Eustache au Parc Champigny. Dimanche, programme double en après-midi à Coaticook et en soirée du côté de Granby. Ils reviendront lundi à Repentigny. Ils vont jouer d'ailleurs un match tous les jours, toute la semaine. Le Royal de Repentigny qui vient par le fait même de gagner 12 matchs consécutifs.

0: 24 degrés, 29 ressentis ce soir et cette nuit. C'est pas impossible qu'il y ait encore des averses avec un risque d'orage. 16 degrés, c'est le minimum. Demain, dernière journée de juillet. Soleil, nuages, 30% de possibilité d'averse en après-midi. 27 demain, ressenti 35 et samedi pour débuter le mois d'août, des nuages avec un maximum de 26. De la pluie pour dimanche avec un max de 22 degrés à cette heure-ci. 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
2: Il est 17h. 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
0: Oh. Une petite anecdote concernant cette chanson de Sum 41. Le célèbre vidéoclip à la piscine est en fait une parodie du film Back to School de Rodney Dangerfield. Rodney Dangerfield, c'était un acteur humoriste, je vous dirais, qui nous a quittés malheureusement, je pense, au début des années 2000. Le groupe avait même invité l'humoriste à faire une apparition, mais il a refusé en disant simplement « Je fais pas de vidéoclip ». Ça n'a pas empêché In Too Deep de devenir l'un des clips les plus marquants du pop-punk des années 2000, ouais.

0: potin, nouveautés à venir, les films de l'heure au menu. 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
2: Ça sera pas long, ça sera pas long. Hein, ça a parti vite, cette affaire-là. Je veux qu'on parle un petit peu de cinéma parce que les amateurs de sport automobile et de cinéma québécois ont une bonne raison d'avoir hâte à l'automne. Je sais pas si vous avez hâte, mais je soupçonne que vous avez... Non. Hey, on vient de présenter la première bande-annonce de Villeneuve, L'Ascension d'une légende. C'est dévoilé. Le film qui raconte les débuts de Gilles Villeneuve, de ses courses de motoneige jusqu'à son arrivée en Formule Ford et en Formule Atlantique. Rémi Goulet qui incarne le célèbre pilote, entouré notamment de Rosalie Bonenfant, Patrice Robitaille, Annick Lemay. Film qui sera présenté en première mondiale au Festival de Toronto. Ça, c'est en septembre avant d'arriver en salle, dans les salles du Québec, au mois de novembre, tout juste avant le temps des fêtes. J'ai l'impression que ça va, excusez l'expression, ça va se carrer pas mal. En tout cas, je le souhaite fortement pour ce film de Denis Villeneuve. C'est pas Denis Villeneuve. Je pense que j'ai pas le réalisateur. Mais bref, c'est un film qui promet puis qui relate une grande partie de l'histoire du Québec en ce coureur automobile Gilles Villeneuve, sorti 11 novembre. Bien, alors moi c'est sûr que je vais me gâter, je vais aller voir ça avec bonheur. Fred Dion, Zach Chico, je pense qu'on est dû au 103.5. C'est le trafic jusqu'à 18h. 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

0: Vous l'avez peut-être vu passer, ben en tout cas, la nouvelle, peut-être pas la personne, mais une légende de la gymnastique est de retour à Montréal. Nadia Comăneci, qui est en ville pour souligner les 50 ans des Jeux olympiques de 76. Elle avait marqué l'histoire avec sa note parfaite de 10, une première aux Jeux. Elle a maintenant 64 ans. Elle dit être encore touchée de voir l'impact qu'elle a eu sur des générations de sportifs. Comme elle le dit avec humour, c'est bien d'accomplir quelque chose d'historique à 14 ans, parce que tu peux encore célébrer ça 50 ans plus tard. Une visite qui est remplie d'émotions pour elle, pour celle qui reste une véritable icône olympique. Selon le Journal de Montréal, on peut lire, elle a eu même droit à un accueil chaleureux de la part des Montréalais. Et on peut en être fier. Je pense que ça avait fait rayonner, non pas juste cette athlète russe, mais non, c'est roumaine, je pense que c'est ça, mais le Canada au complet et Montréal. Donc, bravo, en tout cas, puis qu'elle revienne ici 50 ans plus tard, je pense que c'est très apprécié.
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8: Météo. 21 degrés en ce moment sur la Nodière pour les détails. Ce soir et cette nuit, couvert. C'est pas impossible que ça mouille ou encore qu'il y ait de l'orage. Minimum de 16. Demain, soleil et nuages. Possibilité d'averse en après-midi. Elles sont faibles, mais elles sont là, à 30%. 27 pour demain. Samedi, des nuages avec 26 et de la pluie pour dimanche avec un maximum de 22. Ça a le temps de changer. Ça a le temps de changer. 17-25, c'est 21 degrés présentement.
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Au 103.5, le retour numéro 1 dans la Naudière. Juste là avec vous autres. Dans une dizaine de minutes, un peu plus, on va parler avec André Richard de Twain Legacy. Hommage à Shania Twain. C'est du côté des 12 jeudis sous les étoiles. Saint-Alphonse, c'est ce soir, avec en première partie, à 19h, Manon Bédard. Si jamais ça vous intéresse, on lui parle dans une 12-13 minutes à peu près. Oh, Cantange, Coldplay, on est en 2011. Paradise, dans le trafic. 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
1: Vous reconnaissez ses airs, cette note, cette chanteuse. Vous la connaissez peut-être moins, mais vous connaissez celle qui est derrière cette chanson. C'est Twain Legacy avec hommage, je sais pas si je devrais le dire en anglais, Twain Legacy, avec hommage à Shania Twain. Pour nous en parler, il fait partie du groupe honorifique Shania Twain. André Richard, salut. Salut André.
2: Bon, salut Giseline, ça va bien?
1: Oui, ça va bien, c'est ça, Twain Legacy, on peut le dire comme ça.
2: Oui, c'est en plein ça, Twain Legacy, tu l'as dit parfaitement.
1: Bon, là, l'extrait que je viens de faire jouer, c'est Twain Legacy, c'est des chansons, des grosses chansons de Shania Twain. C'est un hommage à Shania Twain. Vous serez ce soir à 20h du côté de Saint-Alphonse pour dans le cadre des 12 jeudis sous les étoiles. Pour commencer, André, raconte-nous l'histoire de Twain Legacy. Comment est née l'idée de créer un hommage à Shania Twain comme celui-là?
2: Ah ben, ça a commencé il y a environ 2 ans. Nous, on avait un hommage à Johnny Cash, The Porters, hommage à Johnny Cash. Et puis, Julie Blanchette, notre chanteuse de Twain Legacy, faisait la conjointe de Johnny Cash dans ça, okay. June Carter. Donc, à un moment donné, elle nous a dit qu'elle aimerait ça un jour. Tu sais, ça serait le fun de faire un hommage à Shania Twain. Donc, ça a commencé comme ça. L'idée a commencé de Julie. Et puis, on s'est greffé au projet comme ça. Puis, ça a commencé l'année passée. On faisait nos premiers shows l'été passé lors de festivals. Puis, depuis ce temps-là, ben ça arrête pas de grandir. Ça arrête pas de grossir. C'est le fun.
1: Les gens sont au rendez-vous, en tout cas, de ce que je comprends.
2: Oui, les gens sont au rendez-vous, les danseurs sont au rendez-vous parce que ça reste que c'est un show de mm-hmm. qui a beaucoup de tune country pour les danseurs et c'est quand même un show de filles aussi, tu sais les femmes là, les madames, les filles là, ils aiment bien ça parce que ça danse.
1: Ouais.
2: C'est quand même une icône de la chanson country, Shania Twain, donc ça attire beaucoup de monde.
1: Quand on rend hommage, comme tu le dis, à une icône comme elle, qu'est-ce qui est le plus difficile? Est-ce que c'est de reproduire la voix, l'énergie sur scène, les costumes, l'attitude, l'ambiance? Pour un groupe comme vous, c'est quoi le plus grand défi?
2: Ah ben ça, c'est sûr qu'on n'a pas les moyens financiers de la vraie Shania Twain, donc il n'y a pas de feu d'artifice, il n'y a pas de pyrotechnie non plus. Là.
1: Ouais.
2: Puis on est moins sur scène qu'elle, mais ce qui est compliqué, c'est ça, c'est ben on n'essaie pas d'imiter non plus, parce qu'on a des hommages de temps en temps que c'est vraiment une copie conforme. Puis le chanteur est pareil, il est déguisé pareil. Là, Julie, elle a les costumes de Shania Twain, mais elle se prend pas pour elle non plus. Donc, c'est un bon show qui rend vraiment hommage à la musique de Shania Twain. C'est pas mal pareil, mais il y a quand même des différences aussi. On adapte quand même les chansons à notre sauce.
1: Mais je pense que quand on va voir un show hommage ou si on s'attend à ça, là, que ce soit pas exactement pareil, est-ce qu'il y a une chanson,
2: oui,
1: est-ce qu'il y a une chanson, André, qui provoque toujours une réaction spéciale dans la foule? Est-ce que c'est Man I Feel Like a Woman? Est-ce qu'il y en a d'autres? Est-ce que, par exemple, laquelle?
2: Ah ben ça, tu te trompes pas là, avec Man I Feel Like a Woman. Là. Malheureusement, on l'a fait en dernier, là, je vais te vendre un punch. Là. Donc, le monde, il faut qu'il reste au rappel pour l'entendre. Mais ben, ça, c'est vraiment la toune que le monde attend du début. Mais tu sais, la toune d'intro aussi, là, et tout ça, c'est vraiment la plupart. Des fois, on arrive à des places, puis les techniciens de son, disent « Ah ben moi, je la connais pas, Shania Twain », mais après ça, ils se rendent compte qu'ils connaissent toutes les tunes. Ils ont toutes presque joué à la radio. Là. Donc, chacun a sa tune préférée, mais c'est ça que Men I Feel Like a Woman, c'est vraiment le gros vendeur, mettons.
1: Pourquoi est-ce que vous pensez que la musique de Shania Twain traverse encore autant les années? C'est quoi le secret?
2: Ben, au départ, c'était de la musique country, mais de la musique vraiment pop, très pop country, très rock aussi. Donc, je pense qu'elle a vraiment transcendé ça, le saut entre le country et la musique pop. Donc, je pense pour ça que avant, ça jouait beaucoup dans les radios parce que le monde sentait toujours le côté pop. Mais là, maintenant, le country est vraiment à mode partout. Là. Donc, c'est encore mieux. Mais je pense que, tu sais, on a des gens de 60 ans, 70 ans, puis il y a des jeunes de 8-10 ans aussi au spectacle. Donc, ça touche vraiment à beaucoup de monde. C'est sûr que les parents en écoutent chez eux, donc les enfants ont été élevés avec ça. Puis c'est surtout un country qui a joué à la radio, ce qu'il jouait pas dans le temps, dans les années 90. Ça, c'était une des seules qui jouait à la radio parce que c'était vraiment pop.
1: C'est vrai, c'était un beau mix, puis on l'a associé par la suite au country, je pense. Ma fille a 20 ans, puis elle connaît très, très bien les chansons de Shania Twain, je peux te dire ça. En plus, elle a un cheval, donc elle possède un cheval, donc évidemment, ça va de soi. En première partie, Manon Bédard aussi, donc ça aussi, ça ne pas négliger, Manon Bédard qui a un talent incroyable.
2: Oui, je suis content de voir Manon quand elle est arrivée tantôt, parce que je l'ai rencontrée souvent, puis j'ai joué avec aussi, puis Manon puis Stéphane, tantôt, quand ils sont arrivés pour les tests de son, c'était le fun d'avoir, être en forme, être en feu. Quand on est arrivé cet après-midi au test de son, à 1h30, il mouillait à Sio, vraiment, là. Puis il y avait déjà du monde d'installer ici, à Saint-Alphonse-Rodriguez, puis probablement que ce public-là, c'était la gang de Manon, là, parce qu'ils l'attendent de pied ferme, là. Ça, c'est sûr. On est chanceux, on est vraiment chanceux d'ailleurs, quand on a vu la programmation qu'on était avec Manon Bédard qui jouait juste avant nous autres, là, t'sais, on est quand même chanceux parce que elle attire vraiment beaucoup de monde, donc on va pouvoir en profiter.
1: J'ai comme un petit feeling, André, que Manon va peut-être aller faire une toune ou deux avec Julie et vous autres. Je suis pas mal sûr. Je suis pas mal certain.
2: Oui, ça serait le fun. On va l'inviter sur scène, oui.
1: Donc, c'est à 19h, ça commence. Les gens, déjà, peuvent vous arriver. Il y a des camions sur place. Vous pouvez manger, prendre un petit breuvage. Et puis, bien évidemment, attendre le spectacle à 19h. 20h, Twain Legacy, hommage à Shania Twain avec André et sa gang. Et puis, c'est un show qui va vous faire, non pas rester debout, mais vous faire danser. Sortez bottes de cowboy, chapeau, c'est bienvenu. Puis, je vous dis, là, vous allez repartir avec Man, I Feel Like a Woman dans la tête pendant 3 jours. Ça, c'est certain.
2: Ils vont te redonner ça dans le char.
1: Donc, l'invitation est lancée, mais si vous attendez cette toune-là, vous l'aurez su chez nous, elle va jouer en dernier. OK? C'est...
2: On a vendu un punch.
1: Change pas l'ordre, là, parce que pour me faire mentir.
2: Non, c'est ça.
1: Elle a quand même vendu plus de 100 millions d'albums dans le monde. C'est une des plus grandes ambassadrices de la musique country pop canadienne. Puis, cet univers-là, il débarque à Saint-Alphonse ce soir. Merci beaucoup, André, de ton temps cet après-midi.
2: Merci, Justin. C'est bien gentil.
1: Au plaisir, André. Richard, membre de Twain Legacy, hommage à Shania Twain, ce soir à Saint-Alphonse dans le cadre des 12 jeudis sous les étoiles.
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Je salue les dentistes à l'écoute qui ont peut-être des fois des petits bouts de vous. Et il y en a un, quelque part, dans la Naudière, qui a un bout de moi. Je suis allé chez le dentiste pour ça, mes deux derniers jours où j'étais absent. À faire arracher une dent de sagesse, mesdames, messieurs, chez un. C'était ma première. J'espère la dernière.

0: Parce que tabarouette que le gars qui vous parle n'a pas aimé ça, vraiment. Hey, c'est complet pour la portion, pour la semaine, pour moi aussi. Demain, c'est Olivier Poitras qui sera là pour le Party Rock. Vous voulez pas manquer ça, ça commence à 16h. Voilà, comme on a vu cette édition aujourd'hui. Je m'appelle Ghislain Demers en cette journée internationale de l'amitié. Appelez donc un ami, dites-lui que vous l'appréciez aujourd'hui, pourquoi pas. Ça va bien terminer la journée. Chuck s'amène dans les prochaines minutes avec tout un hit signé Radiohead. Dans les prochaines. Salut! Moi, je vous dis à lundi, 14h55. Bye!
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3: Bonne fin de journée, ici Benjamin Aubert. Voici vos actualités. La communauté métropolitaine de Montréal déplore le report de la publication de nouvelles cartes des zones inondables prévues samedi. Le ministère de l'Environnement évoque des raisons hors de son contrôle pour expliquer le retard. Les anciennes cartes, jugées moins précises, demeurent actuellement en vigueur, alors que les nouvelles doivent mieux évaluer les risques liés aux inondations et au changement climatique. Une voiture volée a percuté un bâtiment abritant une garderie à Charlemagne ce matin. L'accident s'est produit vers 7h10 au CPE Blé d'Or. Personne n'a été blessé et les enfants ainsi que les employés ont pu réintégrer les lieux après une vérification de la structure. Le conducteur a pris la fuite à pied et demeure recherché par les policiers. Voilà, c'est ce qui complète. 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
4: Bon jeudi soir, bienvenue dans les hits. Cette semaine-là passe vite, même en travaillant, j'imagine pas, en vacances. Mon nom est Chuck, je m'installe dans la prochaine heure avec que des numéros 1 des 30 dernières années. On va plonger les années 90 avec le groupe californien Incubus et Drive dans les prochaines minutes. Plus récemment, Zombie, The Young Blood va être là et Jelly Roll, Need a Favor, ce sera là dans quelques minutes. Le temps d'entendre Radiohead. Karma Police.

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1: À venir, Chalk et Lil Chalk de Off Monsters and Men, c'est là dans les prochaines minutes. Le temps d'entendre ce gros hit des années 90 de Calling et Wherever You Will Go. À O.

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1: 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À venir dans les prochaines minutes, on retourne à l'été 2013 avec Best Day of My Life de American Otters. Et on aura une des plus grosses tonnes en carrière du groupe Weezer de leur cinquième album Make Believe, sorti en 2005. Maintenant, au-dessus de 20 ans pour cette chanson-là, Beverly Hills, ça vient dans les prochaines minutes. Hein?

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En réserve, Imagine Dragons et Wake Up, ça sort bien Collective Soul et Green Day pour Good Riddance, Time of Your Life. Cette semaine, pour trois soirs, on peut dire que le Centre Bell appartient pas mal à Ariana Grande. Et il y en a un qui l'a rempli la semaine dernière, c'est l'Australien Tame Impala qu'on écoute avec son gros hit en ce moment, une des chansons de l'été 2026, Dracula, sur le meilleur de la musique à haut.

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1: Bonne fin de journée, ici Benjamin Aubert, voici vos actualités. La communauté métropolitaine de Montréal déplore le report de la publication de nouvelles cartes des zones inondables prévues samedi. Le ministère de l'Environnement évoque des raisons hors de son contrôle pour expliquer le retard. Les anciennes cartes, jugées moins précises, demeurent actuellement en vigueur, alors que les nouvelles doivent mieux évaluer les risques liés aux inondations et au changement climatique. Une voiture volée a percuté un bâtiment abritant une garderie à Charlemagne ce matin. L'accident s'est produit vers 7h10 au CPE Blé d'Or. Personne n'a été blessé et les enfants ainsi que les employés ont pu réintégrer les lieux après une vérification de la structure. Le conducteur a pris la fuite à pied et demeure recherché par les policiers. Voilà, c'est ce qui complète. 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
1: On est le jeudi 30 juillet 2026. On passe la soirée ensemble avec le meilleur de la musique dans la Naudière sur O103.5. Je m'appelle Mathieu Guimond. Plaisir de vous retrouver ce soir avec, encore une fois, vraiment beaucoup, beaucoup d'activités à mettre à votre agenda dans les prochains jours, dans les prochaines heures. Je vous dis que ça bouge beaucoup à la Naudière sur la scène culturelle, entre autres avec Marie-Annick Lépine qui va être en vedette demain soir au Vendredi de l'Harmonie. Ça se passe à Saint-Côme. Très beau concept. Deuxième d'une série de 4 spectacles gratuits qui sont présentés en juillet et en août au Parc de l'Harmonie. Le spectacle de Marie-Annick Lépine va débuter à 20h. Il y a toujours une première partie à compter de 19h avec des artistes de Saint-Côme. Et on forme à chaque fois ce qu'on appelle un trio éphémère. Et demain, le trio va être formé de Carole Marion, François Marion et André Gagné. L'animation qui débute à 17h en même temps que l'ouverture du resto et du bar. Et par la suite, spectacle à ne pas rater avec Marie-Annick Lépine. Vendredi de l'Harmonie du côté de Saint-Côme. Invitation au 103.5 demain soir.

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On a encore à venir trois très beaux concerts à l'amphithéâtre Fernand Lindsay à Joliette pour terminer l'édition 2026 du Festival de la Naudière. C'est une grosse fin de semaine avec ni plus ni moins que l'Orchestre symphonique de Montréal qui sera en vedette deux fois plutôt qu'une. Une vie de héros demain soir 20h avec Raphaël Payaré, le chef d'orchestre, et l'Orchestre symphonique de Montréal. Par la suite, samedi 19h, rencontre au sommet avec Raphaël Payaré, Bruce Liu et l'OSM. Et dimanche, Yannick Nézet-Séguin qui vous présente Macbeth à compter de 19h. De gros concerts de grande qualité dans le cadre du traditionnel Festival de la Naudière. 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
6: Voici vos nouvelles, Arsenal Média. 4 personnes ont été arrêtées mercredi à Saint-Lin-Laurentide dans le cadre d'une enquête en lien avec la contrebande de cannabis. Le service d'enquête sur la contrebande de la Sûreté du Québec avait réalisé des perquisitions en février dernier en lien avec ce dossier. Au total, 3 hommes et une femme âgés de 34 à 55 ans ont été arrêtés et devraient faire face à diverses accusations. Le ministère des Transports et de la Mobilité durable a indiqué que la circulation sur la route 343 à Saint-Paul s'effectue maintenant à contresens en direction nord. La circulation demeure toutefois difficile puisque le feu de circulation à l'intersection de la route 158 est toujours hors fonction. L'organisme Action Famille Lanoraie aurait été la cible d'un acte de vandalisme dans la soirée de dimanche. Selon une publication de l'organisme, 4 individus d'âge mineur auraient notamment uriné et déféqué dans les escaliers ainsi qu'en dessous d'un cèdre de Noël. Action Famille Lanoraie a laissé savoir que les jeunes ont été identifiés et que les vidéos de surveillance ont été acheminées à la Sûreté du Québec. Finalement, côté météo, à Joliette, ce soir et cette nuit, c'est des averses avec un risque d'orage tôt en soirée et le minimum est de 17 degrés.